0: 5h du matin, la boutique est ouverte. Nostalgie, tous les tubes 80 après 2 minutes d'infos. Bonjour Patrice Pavot.
1: Bonjour Julien, bonjour à tous. Le gouvernement a annoncé de nouvelles mesures de soutien face aux conséquences de la guerre au Moyen-Orient. Un plan à hauteur de 710 millions d'euros présenté hier pour compenser la hausse des prix des carburants. Il s'agit de mesures de soutien à l'activité. Les aides sectorielles aux agriculteurs, aux transporteurs, à la pêche, aux BTP seront prolongées jusqu'à l'été. Les indemnités kilométriques des aides à domicile qui utilisent beaucoup leurs voitures et des fonctionnaires seront revalorisées. L'aide aux gros rouleurs, elle, passera de 50 à 100 euros. Gabriel Attal dans les starting blocks. L'ancien Premier ministre devra officialiser ce week-end sa candidature à l'élection présidentielle lors d'un déplacement dans l'Aveyron. Au programme, une visite à Rodez aujourd'hui, puis un passage dans l'Aubrac samedi. Une affaire sensible dans le périscolaire parisien. Deux hommes et une femme de 30 et 51 ans doivent être présentés aujourd'hui à un juge à Paris. Ils sont soupçonnés de gestes à caractère sexuel sur une vingtaine d'enfants fréquentant trois écoles du 7e arrondissement de la capitale. L'enquête ouverte après plusieurs signalements a conduit mercredi au placement en garde à vue de 16 personnes. Et les investigations se poursuivent. Le long week-end de la Pentecôte sera ensoleillé. Un épisode de chaleur précoce et intense s'installe cette semaine en raison d'un dôme de chaleur. Les températures pourront grimper de 10 à 15 degrés en quelques jours. Sur les routes, ce dernier week-end prolongé avant les vacances d'été devrait être chargé ce vendredi. Et la journée classée rouge au niveau national. En football, place à la finale de la Coupe de France. Ce soir, Lens affronte Nice pour le titre. Un choc à suivre à partir de 21h au Stade de France. Et puis, la météo, le ciel sera dégagé ce matin. Soleil généreux sur l'ensemble du pays. Un peu de fraîcheur en début de matinée avant une remontée du mercure. Les températures comptaient 24 à 33 degrés pour les maximales. 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
0: Allez, encore un tout petit effort. Voici vendredi sur Nostalgie et son réjouissant cortège. Tous les tubes 80, Evelyn Thomas, Fine Young Cannibals et le duo François Jonis sur Nostalgie.

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0: Avec le meilleur de Philippe et Sandy et tous les tubes 80 dans la foulée. Soft Cell, Evelyn Thomas et Fanion Cannibals aussi. Et de belles guitares. 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
3: C'est la playlist des guitares les plus chères du monde. C'est vrai que pour les fans, c'est comment dire, c'est des objets de collection.
4: Ouais, exactement.
3: Alors, on va faire de la moins chère à la plus chère dans le top. Asia. Of the moment. Tu connais le groupe Asia?
4: Non.
3: Et ils ont fait un gros tube comme ça.
4: Ok, on commence donc avec cette guitare électrique mythique. C'est la Fender Stratocaster que le guitariste du groupe a gardé des années, qu'il avait fait signer par plusieurs légendes du rock. À l'occasion d'une vente caritative, elle s'est envolée à 2,7 millions.
3: Ah d'accord, donc la moins chère c'est déjà 2,7
4: millions. 2,7 millions, donc t'imagines.
3: Ok, John Lennon.
4: Ça, c'est la guitare acoustique utilisée par John Lennon pour la chanson Help, disparue pendant des décennies avant d'être trouvée il y a 10 ans. Elle a finalement été vendue 2,9
3: millions. 2,9 millions.
4: Ouais.
3: La guitare. T'as intérêt à faire un bon son. On monte. Van Halen.
4: Lui, il était obsédé par les guitares, il les démontait, il les bricolait, il changeait les micros et l'électronique pour créer son propre son à lui. Là, on parle de la Kramer Hot for Teacher. Impossible de la manquer avec son look ultra reconnaissable, rouge et noir. Elle a été adjugée à près de 4 millions d'euros.
3: Voilà, alors maintenant, la moitié ou un quart des auditeurs, vous pouvez nous quitter. Tout le reste ne vous regarde pas. Eric Clapton.
4: Pour lui, c'est une guitare acoustique, la Martin 00042. C'est avec cette guitare qu'Eric a enregistré son célèbre concert MTV Unplugged.
3: Ah bah oui.
4: Un instrument devenu mythique, vendu à plus de 5 millions d'euros.
3: Bon bah on continue, hein.
4: Bah oui.
3: Allez, Kurt Cobain. Ah oui, Smell Like Teen Spirit, ah bah oui.
4: Ça s'énerve un petit peu. Le symbole absolu de la génération grunge, c'est la Fender Mustang. Elle a été vendue 6 millions 9 et c'est l'une des rares guitares qui était encore entière du groupe Nirvana, puisque beaucoup ont été cassées lors des concerts et sur des coups de colère aussi.
3: Bah doucement mon gars.
4: Ouais.
3: Kurt, détends-toi. Il y en a pour 7 patates.
4: Faites un coup.
3: Intelligente. Et puis alors la plus chère, ce serait celle de David Gilmour. Ah ouais?
4: Tout à fait. Au sommet, donc, on retrouve la mythique Black Strat de David Gilmour, entendue sur plusieurs classiques des Pink Floyd comme Money, Comfortably Numb ou Wish You Were Well.
3: Wish You Were Well.
4: Comme son nom l'indique, elle est totalement noire. Elle détient le record avec 14,5 millions d'euros, le prix d'un jet privé.
3: C'est-à-dire que les mecs, si tu comptes toutes les guitares là, tu rembourses la dette de la France.
4: Oh bah complètement.
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0: Allez, debout la France qui se lève tôt, c'est facile aujourd'hui, c'est vendredi.
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0: Et pas n'importe quel vendredi, nous sommes le 22 mai sur Nostalgie avec 2 minutes de lumière en plus en ce 142e jour de l'année. Bonne fête à Émile, bon anniversaire à Al Corley. Acteur dans Dynasty, puis chanteur, et notamment de ce tube. Square Rooms, anniversaire de Bernie Taupin, le partenaire musical d'Elton John depuis un demi-siècle maintenant, même plus que ça. Et puis Morrissey, le chanteur de The Smith. Quelle pêche ça. Anniversaire de Naomi Campbell et Novak Djokovic qui a attiré beaucoup de monde cette semaine à Roland-Garros pour sa 22e participation au tournoi. Enfin, journée mondiale de la biodiversité, mais quid de la diversité des tubes 80? On les a tous sur Nostalgie. Voici Evelyn Thomas, Soft Cell et Wham, et puis l'horoscope de Sandy avant 6h.
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0: 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Et pour le prochain tube, c'est Wham! 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Et à 5h30, les infos de Patrice Pavot avant de repartir en musique. Bonjour Patrice.
1: Bonjour Julien, bonjour à tous. Un épisode de chaleur particulièrement précoce s'installe sur la France en ce long week-end de la Pentecôte. Les températures pourront grimper jusqu'à 15 degrés au-dessus des normales de saison. Plusieurs villes du sud-ouest comme Bordeaux, Biarritz ou Toulouse ont déjà dépassé les 30 degrés hier pour la première fois de l'année. Sur les routes, Bison Futé hisse le drapeau rouge ce vendredi au niveau national. Nombreux vont prendre la direction des zones côtières, notamment en direction de la Normandie. Cette journée sera la plus circulée du week-end dans les deux sens et au niveau national. La mythique de chevaux, célèbre modèle de Citroën, va faire son retour, mais en version électrique. L'annonce a été faite par le patron de la marque devant un parterre d'investisseurs lors de la présentation du plan d'investissement de Stellantis. Le gouvernement annonce un renforcement des aides face aux conséquences de la crise au Moyen-Orient. Un plan de soutien de 710 millions d'euros a été dévoilé hier pour compenser la flambée des prix des carburants. Les aides sectorielles aux agriculteurs, aux transporteurs, à la pêche et au BTP seront prolongées jusqu'à l'été. Les indemnités kilométriques des fonctionnaires et des aides à domicile qui utilisent beaucoup leurs voitures seront revalorisées. L'aide destinée aux gros rouleurs sera doublée, passant de 50 à 100 euros. Un tournant judiciaire majeur dans l'affaire du crash du Rio Paris. La Cour d'appel de Paris a condamné Airbus et Air France pour homicide involontaire dans l'accident du vol survenu en 2009 qui avait coûté la vie à 228 personnes. Les deux entreprises relaxées en première instance écopent chacune de 225 000 euros d'amende. La Cour a évoqué une catastrophe annoncée, une décision hautement symbolique après 17 années de bataille judiciaire. Du football, on joue la finale de la Coupe de France ce soir. Lens affronte Nice pour le titre, un choc à suivre à partir de 21h au Stade de France. Et puis la météo, le ciel sera dégagé ce matin, soleil généreux sur l'ensemble du pays. Un peu de fraîcheur en début de matinée avant une remontée du mercure. Dans l'après-midi, le ciel sera bleu, du soleil sur l'ensemble du territoire. Les températures 9 à 16 degrés en matinée, 24 à 33 pour les maximales cet après-midi. Bon réveil sur Nostalgie.

0: souvenirs à partager ensemble à propos des années 80 sur Nostalgie. Glenn Frey, par exemple, la BO du Flic de Beverly Hills dans le prochain quart d'heure. TTDA, Ryan Paris aussi après l'horoscope de Sandy sur Nostalgie. Et pour les béliers, c'est sûr, ça sent le week-end.
1: Si la matinée est austère, l'après-midi se révèle amusante et la soirée glamour, vous passez d'une ambiance à l'autre. En solo, les taureaux, le déjeuner illumine vos rencontres en duo. Vous retrouvez votre tendre moitié avec un plaisir partagé. Les gémeaux, vous avez envie de sérieux et vous brûlez de vous engager dans un projet commun. Mais réfléchissez quand même. Les cancers, la journée démarre un peu vite. Gardez la juste mesure cet après-midi. Vos échanges familiaux sont bons. Lion, l'amitié est une valeur sûre de ce vendredi sympathique. Ceux qui partent en week-end roulent vers une destination agréable. Les vierges, vous mettez toutes vos forces dans la bataille du jour et ce soir c'est repos. Mettez-vous d'urgence au vert tendre. Balance, ne vous laissez pas ballotter par vos sentiments, par vos impressions. Revenez à ce qui a fait ses preuves. Ce soir, les scorpions, une escapade amoureuse vous tend les bras. Cœur libre, une rencontre vous intrigue. Sagittaire, ce vendredi facilite une réflexion active. Vous voyez loin, vous avez raison, un amour, vous tombez sous le charme. Les capricornes, vos activités sont exigeantes et vous avez encore beaucoup à faire aujourd'hui. Ce soir, décompressez avec vos amis. Les Verseaux, votre forme est excellente. Ce soir, votre intuition s'affine et votre vie amoureuse s'intensifie. Et puis les poissons, la discrétion est votre force du jour, surtout si l'enjeu est familial. En amour, la soirée est splendide.

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0: Avec tous les tubes 80, évidemment. Dites-moi, vous connaissez Fabio Roscioli? Non, mais vous connaissez sans doute son alias, Ryan Paris. Chanteur, auteur, musicien, acteur, né à Rome. En 1983, pour ses 30 ans, il décroche un tube mondial avec Dolce Vita. Et bien, c'est ce qu'on va écouter, juste après le meilleur de Philippe et Sandy, parce que oui, vous apprenez toujours quelque chose en écoutant Nostalgie.
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3: Et maintenant, c'est l'heure de jouer à... Est-ce que vous saviez que...
4: Il y a plus d'arbres sur Terre que d'étoiles dans la Voie lactée, notre galaxie.
3: C'est plutôt une bonne nouvelle.
4: Mais tout à fait. Et alors, il y a à peu près 150 milliards d'étoiles.
3: Comment ils savent?
4: Parce que...
5: Ils les ont comptées une par une.
4: Fait 1, 2, 3,
3: ah oui, bon, on va te laisser y aller. Hein.
4: Et 3 000 milliards d'arbres sur Terre.
3: 3 000 milliards d'arbres
4: oui,
3: sur Terre.
4: Oui, tout à fait.
3: Ah, c'est une bonne nouvelle. Alors,
4: c'est une très bonne nouvelle. Toujours dans l'espace, une journée sur Vénus est plus longue que son année. Une année sur Vénus correspond à 225 jours terrestres, alors qu'une journée, 243 jours terrestres.
3: Et c'est plus loin.
4: C'est plus
3: loin.
4: Elle
3: tourne moins autour du Soleil.
4: Tout à fait. C'est un peu des mathématiques. Je pense que toi, tu comprends. Moi, je n'ai pas encore tout saisi. Mais
3: moi, je sais qu'une journée dans les bureaux ici correspond à 4 jours
4: sur
3: d'une
4: Vénus.
3: Journée normale d'un gars qui est bien dans sa peau. Il faut ouvrir les fenêtres, ça étouffe un peu.
4: En deux semaines, le saviez-vous, ça?
3: Ça va parler de cul. Quand il y a une guitare comme ça, cherche pas, ça va pas parler de Macédoine, hein, je vous le dis.
4: Un homme seul crée assez de spermatozoïdes pour pouvoir féconder toutes les femmes sur Terre.
3: Bien sûr. C'est qu'une question de disponibilité.
4: Tu connais?
5: C'est tout. C'est qu'il n'y a que 365 jours dans l'année. Hein.
3: C'est tout.
4: Il y a
3: c'est
4: beaucoup
3: tout,
4: de femmes,
3: sinon,
4: par contre,
3: je
4: sur
3: délègue.
4: Terre. Il y a beaucoup de femmes hein, sur Terre, on le rappelle. En deux semaines, c'est quand même un petit parcours du combattant. Dans le corps humain, toujours, ton cerveau consomme 20% de l'énergie de ton corps, alors qu'il pèse que 2% de ton poids.
3: Tous les cerveaux? Vraiment, dans cette pièce, voilà, on est trois là. Est-ce qu'il y a des cerveaux qui consomment un peu moins d'énergie?
4: Un demi-cerveau, on va dire. T'as des poils sur les orteils?
3: Et toi? Tu sais, j'en ai tellement que j'en fais des nattes.
4: T'as des poils
3: sur
4: les
3: oui,
4: orteils?
3: Oui, mais c'est important ça, les poils pour les orteils.
4: Et
3: sur les
4: oui,
3: orteils, bien sûr.
4: C'est une chance même d'avoir des poils sur les orteils. Oui,
3: ah
4: oui,
3: bon
4: oui.
3: Ah, putain,
4: c'est
3: chose,
4: signe d'une bonne circulation sanguine, Philippe.
3: Ah bon?
4: Oui, plus t'as de poils, plus ton sang circule. Le sang va apporter de l'oxygène et les nutriments vont développer les poils. Plus il y a de poils, plus le sang apporte de nutriments. Donc circule bien.
3: Tu en as fou de fil à bêter avec mes doigts de pied, moi.
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0: soleil pour tous et dans toute la France pendant tout le week-end. Voilà un beau programme avec en plus nostalgie et tous les tubes 80 dans les oreilles. Je pense qu'on est vraiment plus que bien. Salut Martin et bravo pour ce que vous faites au passage. Famille d'accueil pour plein de chats dans la région d'Angers. Est-ce qu'une petite virée au Puy du Fou, ça vous dirait? Une petite heure de route pour de nouveaux souvenirs à écrire entre amis ou en famille. Votre séjour pour 4 à gagner en jouant avec Philippe et Sandy qui seront prochainement en direct du Puy du Fou sur Nostalgie. Et puis votre enceinte Marshall. C'est dans les matins Nostalgie, 6h, 10h et c'est parti en ce vendredi. D'avance presque un bon week-end à tous. 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
1: Miaou. 6h sur Nostalgie. L'ami des chats, Patrice Pavot, bonjour.
2: Bonjour Philippe et Sandy, bonjour à tous. Un plan de 710 millions d'euros pour soutenir l'activité face à la hausse des prix des carburants. Le crash du vol Rio Paris, Air France et Airbus sont reconnus coupables en appel. La météo, du soleil ce matin sur l'ensemble du pays. Le gouvernement a annoncé de nouvelles mesures de soutien face aux conséquences de la guerre au Moyen-Orient. Un plan à hauteur de 710 millions d'euros présenté hier pour compenser la hausse des prix des carburants. Il s'agit de mesures de soutien à l'activité, des aides sectorielles aux agriculteurs, aux transporteurs, à la pêche et au BTP seront prolongées jusqu'à l'été. Les indemnités kilométriques, des aides à domicile qui utilisent beaucoup leur voiture et des fonctionnaires seront revalorisés. Les détails des annonces avec Nicolas Beaubois.
3: D'abord, la prime carburant évolue. Elle va passer de 300 à 600 euros sans charge ni condition. Cette prime est une aide facultative versée par une entreprise à ses salariés afin de compenser une partie des frais de déplacement domicile-travail réalisés avec un véhicule personnel. Chaque entreprise choisit si elle veut la mettre en place ou non. Parmi les autres annonces, les pêcheurs bénéficieront de la reconduite du soutien déjà mis en place de 30 à 35 centimes par litre de gasoil. Même chose pour les agriculteurs avec un soutien de 15 centimes par litre de gasoil non routier pérennisé pour les 3 prochains mois. Du côté du BTP, l'aide GNR est là aussi reconduite pour 3 mois. Le montant reste à 20 centimes par litre. Le dispositif est lui élargi aux entreprises de moins de 50 salariés.
2: L'aide aux gros rouleurs, elle, passera de 50 à 100 euros. En revanche, l'exécutif n'a pas détaillé les économies prévues pour éviter d'aggraver le déficit public. Gabriel Attal, dans les starting blocks, l'ancien Premier ministre devrait officialiser ce week-end sa candidature à l'élection présidentielle lors d'un déplacement dans l'Aveyron. On programme une visite à Rodez aujourd'hui, puis un passage dans l'Aubrac samedi. La justice a tranché après le crash du vol Rio-Paris en 2009. La Cour d'appel de Paris a déclaré Airbus et Air France coupable d'homicide involontaire. Ce drame avait fait 228 morts. Les deux groupes, pourtant relaxés en première instance, devront chacun s'acquitter d'une amende de 225 000 euros. Dans son arrêt, la Cour parle de catastrophe annoncée et réhabilite pleinement l'équipage, estimant que les pilotes avaient tout tenté pour sauver l'appareil. Une décision hautement symbolique au terme de 17 ans de combat judiciaire pour les familles des victimes. À Roland-Garros, soirée idéale hier pour clôturer en beauté une journée de qualification particulièrement ensoleillée, invitée par la Fédération française de tennis à laisser libre cours à sa personnalité. Gaël Monfils a offert aux spectateurs de Philippe Châtrier un moment hors du temps pour fêter en avance son dernier Roland-Garros. Émilie Joubert.
4: Il fallait s'appeler Gaël Monfils pour proposer ses doubles mixtes, joués quasi exclusivement dans les carrés de service, enchaînant volée, smash, lob, avec en ambianceur des grands noms, entre autres Yannick Sinner, Alexandre Zverev, Novak Djokovic. Aux manettes, derrière les platines, le DJ Martin Solveig, qui a aussi brièvement tapé la balle, et plutôt bien. Et comme il n'y avait pas d'autre enjeu que de faire le show, le court plein à craquer a pu crier, danser, chanter, entre autres sur la reprise d'un nos actes manqués par Matt Pokora. Alors non, la sonorisation n'était pas idéale pour la séquence discussion avec les copains Richard Gasquet et Joe Wilfried Tsonga, mais c'était une soirée inédite, presque une fête de la musique avant l'heure, en version sportive, et à l'image de Gaël Monfils, généreuse et solaire.
2: Le long week-end de la Pentecôte sera ensoleillé. Un épisode de chaleur précoce et intense s'installe cette semaine en raison d'un dôme de chaleur. Les températures pourront grimper de 10 à 15 degrés en quelques jours. Plusieurs villes du sud-ouest comme Bordeaux, Biarritz ou Toulouse ont déjà dépassé les 30 degrés hier pour la première fois de l'année. Sur les routes, ce dernier week-end prolongé avant les vacances d'été devrait être chargé ce vendredi. La journée est classée rouge au niveau national. Au Portugal, une mère de deux petits garçons français retrouvés seuls mardi soir au bord d'une route dans le sud du pays a été arrêtée dans le centre avec son compagnon. Les deux petits, localisés sur la voie publique, étaient âgés de 4 et 5 ans. La météo avec un ciel dégagé ce matin, soleil généreux sur l'ensemble du pays. Les températures 24 à 33 degrés pour les maximales, 24 à Marseille, 28 à Paris. Il fera 33 du côté de Bordeaux. Bon réveil sur Nostalgie.

0: quelle est la plancha.
1: Direct. Hey,
0: où quelle est la plancha.
2: C'est vrai.
0: Oh putain, il n'y a plus de gaz.
1: Ce midi, hein, ce midi direct. Hein,
0: ah, Philippe. Vous voulez une plancha.
1: Ah ouais.
0: Je croyais que vous vouliez des légumes, moi.
1: Oh bah aussi.
2: La plancha.
0: Et qu'est-ce que je veux, une petite viandasse ou les.
2: Ouais, bah ouais, aussi.
1: Ouais.
2: Bah tu, comme d'habitude, tu gères.
0: Ah, bah, ils viennent à la maison ce midi. Oh là là, il va falloir que je fasse le ménage. Bonjour, mesdames, messieurs.
1: Bonjour, Philippe. Bonjour, tout le monde.
0: Bonjour, Sandy. Tout le monde est content de vous retrouver en étant direct. La fenêtre ouverte, ça, c'est cool aussi.
1: Ah là là, c'est ma période préférée, là, tu vois. Le soleil commence à se lever, il fait bon, t'entends les oiseaux, c'est tellement cool.
0: Pourtant, il y a les impôts à faire. Hein. Allez, bienvenue, c'est parti.
1: Dernière chance ce matin de voir nos têtes en vrai. On vous invite pour un séjour unique au Puy du Fou.
0: Je suis pas sûr que c'est ce le truc qui passionne le plus les gens.
2: C'est vendeur.
0: Par contre, sur le bateau qu'on va faire à Nice, vous verrez nos pieds en vrai. C'est là que ça va se compliquer.
1: On plongera ensemble au cœur des plus grands spectacles du parc les 23 et 24 juin prochain. Rendez-vous 7h15. 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Et puis dans 3 minutes, on va se faire un petit tour d'horizon de tout ce qui s'est passé de rigolo à la télé ces derniers jours.
0: Musique de réveil quand il fait beau. Paul McCartney, les Bangles et Morehead sur Nostalgie.

0: 6h08 sur Nostalgie. Allumons la télé, on a sorti le magnétoscope. T'as trouvé des trucs marrants?
1: Ouais, on commence avec le maillon faible. J'ai regardé, c'était hier soir sur M6. La question portait sur une célèbre expression. Mais visiblement, la candidate n'est pas hyper calée en anatomie.
2: Selon l'expression, où se met-on le doigt quand on se trompe?
0: Aïe.
3: Compliqué, celle-là.
4: Dans le cul?
2: Dans l'œil?
0: Ah, M6, ils sont... Hein?
1: Ah, mais j'aurais tellement pu la sortir.
0: Quoi? Dans le cul, carrément. Ouais, mais ouais. Les gens, ils ont plus de filtre, les gars. C'est un délire.
1: En ce moment, c'est le festival de Cannes. Ça finit demain. Il y a des duplex télé tout le temps, partout. Et là, pendant un direct lundi, on a entendu un photographe légèrement à cran parce qu'une actrice ne le regardait pas.
5: Regarde-moi!
0: C'est génial parce que t'as une musique hard rock derrière, on dirait un chanteur.
1: Il est à fond. Sur RMC Story, maintenant mercredi soir, ils ont suivi les agents d'autoroute qui nous aident quand on est en panne. Après un accident, une agent essaye de discuter avec un chauffeur italien. Ok, problème, l'italien c'est pas son truc et l'anglais non plus apparemment.
6: Bonjour, qu'est-ce que vous faites là sur la voie rapide? Hein? Non, pas italiano, non. Ça va pas, hein? Speed. Les papiers, papier truck.
7: Malade.
6: Papier. Permission de conduire, la totale. You follow. Ok. Et moi follow you. Ok.
0: Bah écoute, ça passe. Hein.
1: Papier truck.
0: Ouais, nous papier on comprend. Hein. Moi follow you. Moi je comprends. Hein.
1: On finit avec mon préféré sur TMC avec 90 enquêtes que j'ai vues en replay. Un reportage sur la police. Un homme est contrôlé avec un petit peu d'alcool dans le sang. Du coup, il lui demande de souffler dans la machine, mais il souffle. Ne sort pas de sa bouche.
8: Allez, on va se concentrer. Vous prenez une bonne inspiration.
9: Oui.
8: Et vous soufflez. Allez-y, c'est parti.
9: Dégagez là.
10: Ce monsieur est visiblement très content de sa performance.
0: Il a lâché un vrai.
1: On va lui apprendre.
0: Ah, le mec.
11: Ce monsieur est visiblement
0: content de sa blague.
11: Performance.
1: Yes.
0: C'est-à-dire que avec le journaliste Kaamelott, il pète, c'est pas grave.
1: Non.
0: Oh, il y a Gilbert qui nous rejoint. Ça va, Gilbert? Ah, ben, vide pas le lave-vaisselle. 6h12 sur Nostalgie.

0: Bonne musique, bonne humeur, c'est la Saint Émile. Émile, aujourd'hui sur Nostalgie, dans deux secondes, Paul McCartney, Michael Jackson en duo. C'est l'un de mes titres préférés, j'adore. De toute façon, les duos de Michael Jackson, tout ce qui est duo, j'adore.
1: Tant mieux.
0: Et ça, oui, la Macédoine de ma mère aussi.
1: Ah bah, génial. Clap de fin pour le Festival de Cannes demain. 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
0: Salut à la France qui se réveille. Tiens, tous les marchés, là, les artisans qui sont sur les marchés, envoyez-nous un petit mot ce matin sur les réseaux. Ça fait toujours plaisir. Bonne journée, 6h15.
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0: On est pas mal hein, sur Nostalgie, 6h20, bonjour à tous, bon réveil. Avant Laurent Voulzy, Paul McCartney et Michael Jackson, écoutons l'horoscope de Sandy.
1: Si la matinée est austère, les béliers, l'après-midi se révèle amusante et la soirée glamour. Vous passez d'une ambiance à l'autre. En solo, les taureaux, le déjeuner illumine vos rencontres. En duo, vous retrouvez votre tendre moitié avec un plaisir partagé. Les gémeaux, vous avez envie de sérieux, vous brûlez de vous engager dans un projet commun. Mais réfléchissez quand même. Les cancers, la journée démarre un peu vite, gardez la juste mesure. Cet après-midi, vos échanges familiaux sont bons. Les lions, l'amitié est une valeur sûre de ce vendredi sympathique. Ceux qui partent en week-end roulent vers une destination agréable. Les vierges, vous mettez toutes vos forces dans la bataille du jour et ce soir, c'est repos. Mettez-vous d'urgence au vert tendre. Balance, ne vous laissez pas balloter par vos sentiments, par vos impressions. Revenez à ce qui a fait ses preuves. Ce soir, les scorpions, une escapade amoureuse vous tend les bras car libre, une rencontre vous intrigue. Ce vendredi, les sagittaires facilitent une réflexion active. Vous voyez loin et vous avez raison, en amour, vous tombez sous le charme. Les capricornes, vos activités sont exigeantes et vous avez encore beaucoup à faire aujourd'hui, ce soir, des compressé avec vos amis. Le signe nostalgie aujourd'hui, c'est vous, les Verseaux. Votre forme est excellente. Ce soir, votre intuition s'affine, votre vie amoureuse s'intensifie et les poissons, la discrétion est votre force du jour. Surtout si l'enjeu est familial. En amour, la soirée est splendide.
0: Non, ça se bosse, ça. Non,
1: vas-y,
0: ça se bosse.
1: Vas-y.
0: Splendide,
1: voilà.
0: Ah bah attends, Emmanuel Curtil, grande
1: oui.
0: Voix de doublage. Laurent Voulzy, Paul McCartney, Michael Jackson et Véronique Jadot. Ça fait du monde dans la Twingo, là, quand même. Hein. 6h22.

0: Susanna Hoff, la chanteuse des Bangles, tout va bien. C'était Walk Like an Egyptian. Dans un instant, Mylène Farmer, Johnny Clegg, on enchaîne la playlist.
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0: Dis donc, c'est l'heure des infos là.
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0: 10h30 sur Nostalgie, bonjour. Hop là, Patrice, c'est parti.
11: Bonjour Philippe Sandé, bonjour à tous. Un dôme de chaleur pour ce long week-end de la Pentecôte. Une mère de deux jeunes enfants français retrouvés seuls au Portugal a été arrêtée avec son compagnon. La météo du soleil ce matin sur l'ensemble du pays. Un épisode de chaleur particulièrement précoce s'installe sur la France en ce long week-end de la Pentecôte. Les températures pourront grimper jusqu'à 15 degrés au-dessus des normales de saison. Plusieurs villes du sud-ouest comme Bordeaux, Biarritz ou Toulouse ont dépassé les 30 degrés hier pour la première fois de l'année. Sur les routes, bison futé hisse le drapeau rouge ce vendredi au niveau national. Nombreux vont prendre la direction des zones côtières, notamment vers la Normandie. Cette journée sera la plus circulée du week-end dans les deux sens et au niveau national. Ils réclament une meilleure répartition des revenus des tournois du Grand Chelem, dont Roland Garros dans les dotations. Les plus grands joueurs et joueuses de tennis devraient mener une action de contestation aujourd'hui en réduisant leur temps de parole accordé à la presse lors du traditionnel Media Day du tournoi. 15 minutes, pas plus. Mais la directrice de Roland Garros, Amélie Mauresmo, reste sereine face à la fronde.
12: Ça pénalise un peu tous les acteurs finalement, les joueurs aussi, voilà, les fans, la presse évidemment. Après, la discussion, elle est enclenchée. Chacun a un pas à faire vers l'autre et je crois aussi qu'on a un modèle qui est le nôtre ici à Roland-Garros, tournoi propriété de la Fédération Française de Tennis, donc on a un modèle qui est très différent de ce qu'il y a sur les tours, même un modèle différent même des autres grands chelems, donc voilà, on met en place tout ce qu'on peut aussi dans l'intérêt des joueurs, on bouge nos infrastructures également, on a un prize money qui a bien augmenté, doublé en 10 ans. Voilà, l'esprit, il est de se dire que voilà, je suis fondément confiante sur les échanges qui vont avoir lieu et qu'on pourra avancer ensemble.
11: La mythique 2 chevaux, célèbre modèle de Citroën, va faire son retour en version électrique. L'annonce a été faite par le patron de la marque devant un parterre d'investisseurs lors de la présentation du plan d'investissement de Stellantis. Le gouvernement a annoncé un renforcement des aides face aux conséquences de la crise au Moyen-Orient. Un plan de soutien de 710 millions d'euros dévoilé hier pour compenser la flambée des prix des carburants. Les aides sectorielles aux agriculteurs, transporteurs, pêche, BTP seront prolongées jusqu'à l'été. Les indemnités kilométriques des fonctionnaires et des aides à domicile qui utilisent beaucoup leurs voitures seront revalorisées. Cette affaire à peine croyable, deux enfants français de 3 et 5 ans ont été retrouvés mardi sur le bord d'une route au Portugal. Leur mère, dont la disparition inquiétante avait été signalée par sa famille le 11 mai dernier à Colmar, est soupçonnée de les avoir abandonnés. Elle a été interpellée. Les précisions avec David Madigny.
13: Ces deux petits garçons étaient portés disparus depuis 10 jours à Colmar. Ils ont été retrouvés mardi soir, seuls et en pleurs, au bord de la route nationale 253 au sud de Lisbonne. Leur mère, 41 ans, et son compagnon, 55 ans, ont été interpellés jeudi à Fatima, dans le centre du Portugal. Ils sont soupçonnés de maltraitance, mise en danger et abandon de mineurs. D'après leur témoignage recueilli par une médecin francophone, les enfants auraient été abandonnés après un jeu où on leur avait bandé les yeux. Sains et saufs, ils ont été confiés à la protection de l'enfance portugaise. De son côté, en France, le parquet de Colmar a ouvert une information judiciaire pour délaissement de mineurs.
11: L'hémorragie du livret A se poursuit. Les épargnants privilégient des placements mieux rémunérés. En avril, l'encours a reculé de près de 1,3 milliard d'euros. Quatrième mois de baisse selon la Caisse des dépôts. C'est le pire mois d'avril depuis 2009. Malgré 445 milliards encore déposés, depuis janvier, près de 5 milliards se sont évaporés. Une hausse du taux cet été tirée par l'inflation pourrait redonner des couleurs à ce livret. En football, on joue la finale de la Coupe de France ce soir. Lens affronte Nice pour le titre. Un choc à suivre à partir de 21h au Stade de France. Et puis la météo, ciel dégagé ce matin. Un soleil généreux sur l'ensemble du pays. Un peu de fraîcheur en début de matinée avant une remontée du mercure. Les températures 24 à 33 degrés pour les maximales. 25 à Cherbourg, à Nice. Il fera 28 à Paris, à Dijon. 31 à La Rochelle et 33 du côté de Biarritz. Bon réveil sur Nostalgie.
0: Salut, 6h35, ça va Sandy ?
1: Ça va Philippe, bonjour tout le monde, salut Christophe, je suis facteur, je vous écoute tous les jours en faisant ma tournée, je vais prendre le vélo avec le beau temps.
0: Ah, bicyclette, voici le duo merveilleux de deux grandes stars, Paul McCartney, Michael Jackson, CCC sur Nostalgie.

0: Bonne musique, bonne humeur et bon week-end qui arrive peut-être férié pour certains d'entre vous. 6h38.
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0: Les amis, on accueille Mélanie qui est réveillée très tôt aux Essarts-le-Roi dans les Yvelines. Salut Mélanie.
3: Bonjour Mélanie.
4: Bonjour Philippe, bonjour Sandy.
0: Quoi de neuf Mélanie?
4: Mais merveilleusement bien, avec un temps pareil, c'est un temps à faire de la moto.
3: Ah,
0: ah merde, j'ai pas de moto.
3: Et c'est les moustiques, c'est un peu chiant ça sur la route.
4: Bah, il faut mettre la visière.
0: Ah, merci, oui. J'allais le dire Mélanie, mais de temps en temps j'ai besoin d'un peu d'aide. Allez, on joue à quoi?
3: Eh bah, fini les paillettes et le glamour. Le festival de Cannes se termine demain. On va jouer à l'ABC de Cannes, Mélanie. 5 questions, d'accord. Chaque réponse démarre par la lettre qu'on vous donne.
0: La lettre P comme Patrick. C'est le truc en or que les gagnants du festival reçoivent.
4: La palme.
0: Oui.
3: En M, c'est ce que les comédiens ont monté pendant 2 semaines.
4: La montée des marches.
3: Eh oui.
0: Dis donc, est-ce que c'est sérieux? En C, c'est la boisson que tous les picassiettes attendent qu'on leur serve dans les cocktails.
4: Le champagne?
0: Champagne! Mmh. Quoique, avec... ils font gaffe à la thune, non?
3: Ah oui, bien sûr.
0: Ils ont réduit?
3: Ah,
0: ils ont...
3: Attends, ah bon? Un petit mousseux, là.
0: Un petit mousseux bien tiède au soleil, là.
3: Ouais,
0: t'es bien, ça va? T'as eu la pomme? Putain, je rentre chez moi. J'arrête le cinéma. Arrête le louche, tu cartonnes.
3: En thé maintenant, Mélanie, en thé, il est rouge et tout le monde s'est essuyé les pieds dessus avant de monter les marches. Eh oui.
0: Et enfin en R, comme René, c'est l'organe du corps humain qu'il fallait vendre pour avoir une chambre à Cannes pendant la période.
4: Oh, un petit rein.
0: Ah, ah bon, les deux reins. Ouais, les deux reins à demi-coude.
3: Ouais, même le corps.
0: Eh bien, dis donc, c'est on s'en fout pour Mélanie.
3: Oui, ah, tout l'été, super. 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
4: Merci beaucoup, Philippe et Sandy.
0: Mélanie, vous êtes déjà allée au Festival de Cannes, vous?
4: Non, mais j'adorais. Vraiment, ah. J'ai jamais été à Cannes non plus.
0: Ah bon, c'est une jolie ville, Cannes, pourtant.
4: Ouais, bon, écoutez, c'est vrai que parisienne dans l'âme.
3: Mais c'est un peu loin.
0: Ouais, bah écoutez, si un jour on fait un film, ce qui est peu probable, on vous emmènera avec nous, ok? À bientôt.
4: Merci beaucoup.
3: Gros bisous, Mélanie, bonne journée.
0: Fou d'aller à Cannes, moi. Oh bah, je te mets un coup de couteau dans le tapis.
5: Ah, et tu récupères.
0: Je mets ça à la maison,
3: ah, bah,
0: c'est quoi?
3: Sûr.
0: Tu l'as mis ton tapis à Cannes. Bah, c'est ça la classe. Nostalgie accueille Mylène Farmer.

0: Non, non, non, m'en fous. Le caviste.
1: 3000 musées en France vont ouvrir leurs portes pour la 22e nuit européenne des musées. La liste de ce qu'on vit quand on visite un musée, c'est à 7h10. Bah oui, il fait frais là-bas.
2: Mais t'as raison.
0: Vous écoutez pas, tonton.
2: En fait, faut y aller pour la clim.
0: Il y a deux endroits où aller quand t'as pas la clim à la maison. Picard et un musée. Ou chez moi. Allez, bon réveil sans nostalgie.
3: Pour une journée pleine de bonnes

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0: soleil pour vous ce matin dans votre radio Nostalgie. Gilbert Montagnier et Michel Berger, 6h52 déjà.
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0: Demain soir aura lieu la 22e édition de la Nuit Européenne des Musées. Plus de 3000 musées en France et en Europe ouvriront leurs portes. Et ça, gratosement. Sandy, qu'est-ce qu'on vit quand on visite un musée La Liste?
2: Déjà, on s'intéresse aux œuvres et aux tableaux qu'on va voir. Tu peux, par exemple, passer un quart d'heure devant le Cri de Munch, considéré comme le chef-d'œuvre universel de l'anxiété. Pour nous, Français, ce genre d'œuvre, on appelle ça aussi l'envie d'imposition. Hein. Quand on visite un musée aussi, il y a toujours une salle d'art contemporain, mais où tu rentres avec prudence. Parce que, oui, bien souvent, tu ne sais pas si c'est une œuvre ou si ça appartient réellement au bâtiment. Oui, très joli, ce radiateur rouillé. Et puis quand on va au musée, parfois on est déçu par les œuvres, notamment au niveau dimension. Hein. Ça nous le fait notamment quand on découvre que Mona Lisa fait 53 cm ou encore que certains sculpteurs grecs ont clairement fait à certains endroits des économies sur le marbre.
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0: Ah bon, tu trouves?
2: C'est petit des fois.
0: Ça, c'est la piscine.
2: Ah oui, ah l'on bah mis ouais. Ailleurs.
0: C'est pas Versailles ici. Axel Bauer, éteins la lumière jusqu'aux infos de 7h Nostalgie.

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2: 6h57, toi qui as de nombreux enfants, Sandy, qui aime la musique et le football, avec quelle chanson il te bassine en ce moment?
3: C'est une chanson d'un rappeur qui s'appelle R2 et la chanson s'appelle Ruinard.
2: Comme le champagne?
3: Complètement, parce que ça parle des galères de la vie, de l'envie de réussir et du luxe, un peu en symbole de revanche sociale. Donc ce rappeur, c'est R2. Non mais c'est vrai, c'est pour ça qu'il parle du ruinard.
2: C'est France Musique ici maintenant, mec.
3: Parce que moi, je t'avoue, j'écoute les vite fait comme ça, j'ai sans vraiment savoir les paroles. Et voilà, c'est pour expliquer un petit peu la chanson. Son vrai prénom, c'est Ryan. Il vient d'Arpajon, dans l'Essonne. Il a été disque de diamant avec
2: l'adresse exacte, s'il te plaît.
3: Non, mais tu connaissais pas cette chanson.
2: Je connaissais pas.
3: Disque de diamant. Disque de diamant.
2: Ah ouais. Bon, on passera ça dans 30 ans sur Nostalgie, les copains, sûr, donc accrochez-vous. Par contre, faudra le mettre au frais.
3: Ouais,
2: je préfère un peu. Hein, ils savent pas, les jeunes. Ils voient ça comme ça. Moi, je le mets dans un seau avec des vrais glaçons. A tout de suite sur Nostalgie.
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14: Bonjour Philippe Essendi, bonjour à tous. Un week-end de la Pentecôte caniculaire est classé rouge sur les routes par Bison Futé. Lens et Nice s'affrontent ce soir au Stade de France pour la finale de la Coupe de France. Côté météo, du soleil ce matin sur l'ensemble du territoire. C'est au Stade de France ce vendredi que se jouera la finale de la Coupe de France de football, match qui oppose Lens à Nice. En coupe, les deux clubs se sont rarement rencontrés. Le point avec Valérie Théry.
15: Uniquement deux fois, la dernière remonte à la saison 2004-2005 et c'était alors en Coupe de la Ligue. Il s'agissait d'un 16e de finale. Lensois et Niçois n'avaient pas réussi à se départager un partout, mais au tir au but, Lens avait remporté la mise. La seule et unique autre opposition des deux clubs en Coupe, c'était en Coupe de France, comme ce sera le cas vendredi, mais on était encore loin de la finale. C'était en 32e de finale et ça date puisque c'était lors de la saison 53-54. Lens avait été éliminé après un score sans appel 5-0.
14: Et vous pouvez retrouver toutes ces informations sur le podcast sur nostalgie.fr. Le week-end de Pentecôte s'annonce particulièrement chaud et très chargé sur les routes. Un dôme de chaleur provoque une hausse brutale des températures jusqu'à 15 degrés au-dessus des normales de saison. Dans certaines régions, Bordeaux, Biarritz et Toulouse ont déjà dépassé les 30 degrés hier. Bison Futé voie rouge ce vendredi dans le sens des départs comme des retours. Les axes vers les côtes, notamment la Normandie, devraient être particulièrement fréquentés. Le gouvernement a dévoilé un nouveau plan de soutien face aux conséquences de la guerre au Moyen-Orient. Une enveloppe de 710 millions d'euros a été annoncée pour faire face à la hausse des prix des carburants. Ces mesures visent notamment les secteurs les plus touchés. Les aides aux agriculteurs, aux transporteurs, à la pêche et aux BTP seront prolongées jusqu'à l'été. Les indemnités kilométriques, des aides à domicile qui roulent beaucoup et des fonctionnaires seront revalorisés. Quant à l'aide aux gros rouleurs, elle sera doublée, passant de 50 à 100 euros. Alors qu'Elon Musk rêve d'envoyer des hommes sur Mars, alors qu'Ariane propulse régulièrement des satellites dans l'espace, des étudiants strasbourgeois, eux, ont un objectif un peu plus insolite, envoyer un kebab dans la stratosphère à 30 km au-dessus de nos têtes. Le décollage est prévu ce matin à 9h pour un projet finalement plus sérieux qu'il n'y paraît. Eric Revel.
16: L'événement peut faire sourire, mais derrière l'idée un peu absurde se cache un véritable projet scientifique et pédagogique. Pour envoyer un kebab à 30 000 mètres d'altitude, les élèves ingénieurs de l'ICAM, école installée à Schiltigheim près de Strasbourg, ont conçu une nacelle fixée à un ballon sonde, à bord leurs précieux passagers, mais aussi des capteurs et des caméras pour filmer l'ascension. Au-delà de l'aspect technique, il a aussi fallu trouver des financements, obtenir des autorisations. Le voyage devrait durer entre 2 et 3 heures, et si tout se déroule comme prévu, c'est un kebab congelé qui atteindra la stratosphère. À cette altitude, les températures peuvent descendre jusqu'à moins 50 degrés. Reste à savoir dans quel état le sandwich reviendra sur Terre. Les étudiants comptent bien le découvrir en récupérant la nacelle et ses précieuses données grâce à un GPS.
17: Et la sauce.
14: Il n'y a pas de sauce.
0: Mec.
14: Par contre, notez qu'il y a 8 ans, il y a 7 élèves de l'ICAM qui avaient envoyé des bretzels dans la stratosphère. SpaceX, lui, a reporté le lancement en test de sa nouvelle fusée Starship. Un nouveau décollage pourrait être tenté dès aujourd'hui. Un événement très attendu avant l'entrée en bourse de l'entreprise d'Elon Musk. Un tournant judiciaire majeur dans l'affaire du crash du Rio Paris. La cour d'appel de Paris a condamné Airbus et Air France pour homicide involontaire dans l'accident du vol survenu en 2009 qui avait coûté la vie à 228 personnes. Gabriel Attal se préparait à entrer officiellement dans la course à la présidentielle. L'ancien Premier ministre devrait annoncer sa candidature ce week-end lors d'un déplacement dans l'Aveyron. Et puis la météo au ciel dégagé ce matin. Soleil généreux sur l'ensemble du pays. Un peu de fraîcheur en début de matinée avant une remontée du mercure. Les températures 24 à 33 degrés pour les maximales.
0: Chaud, hein ?
14: Oui, c'est chaud. 33, ce sera du côté de Bordeaux et Biarritz. Bon réveil avec Philippe et Sandy sur Nostalgie.

0: Bienvenue sur Nostalgie chez Philippe et Sandy. Bonjour ma coloc.
1: Bonjour Philippe, bonjour tout le monde.
0: Tout le monde va bien dans l'équipe. Tom s'occupe des vidéos, Régis règle ses problèmes bancaires. Et on nous, qu'est-ce qu'on fait ce matin?
1: On est en coloc donc, tu peux enlever tes poils de barbe dans le lavabo.
0: Et tu peux enlever tes poils tout court. Ouais.
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0: Nick Kershaw, s'il vous plaît, enchaînez à Michel Berger, les Gibson Brothers et Rod Stewart. Voici votre playlist préférée avec le café qui sent bon. Vous avez choisi Nostalgie, merci encore.

0: 7h08, vous êtes peut-être au petit déjeuner avec les enfants. Vous avez remarqué comme les enfants aiment la musique de Nostalgie, c'est sympa.
1: Hein. Oui, et ils imposent aussi souvent leur musique. Hein.
0: Ouais.
1: Justement, tiens, avec quelle chanson vos enfants vous bassinent en ce moment?
0: Moi, c'est les ados, les grandes. Hein.
1: Ouais. Allez, on y va.
0: Le mendiant de l'amour. Donnez. Donnez.
2: Ah oui.
0: Bonjour, ça va, papa?
2: Tu m'étonnes.
0: Donnez.
2: Et le petit de 2 ans aussi, il te...
0: Ouais, lui, il prend tout, lui. Il prend, Donner. Je comprends pas le truc. Genre,
1: faut
0: donne.
1: Donner quoi alors? Tu donnes quoi?
0: Des virements, apparemment.
1: Ouais.
0: Des ça s'appelle des tips. Monsieur Régis.
3: Alors, moi, c'est une chanteuse anglaise qui s'appelle Olivia Dean.
0: C'est bien, Olivia Dean.
3: Alors, c'est très agréable. Mmh. Sauf que quand c'est 50 fois, dès que tu montes dans la voiture, on écoute Olivia Dean.
0: Ouais, il faudrait qu'elle fasse une deuxième chanson.
3: Mmh. Alors, apparemment, il y en a d'autres, mais j'ai pas le droit de les entendre, j'ai l'impression.
0: Avec quelle chanson vos enfants vous bassinent-ils en ce moment? C'est-à-dire, maman, c'est trop bien ce truc! Racontez-nous ça sur nos réseaux Instagram et Facebook. On va passer de la musique de jeunes sur Nostalgie. C'est plutôt assez rare. Tiens, Michel, plus de nouvelles, tiens. La groupie du pianiste avec les Gibson Brothers et Gold en enchaîne sur Nostalgie.

0: 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Bonne fête au Emilio et au Emile. Je sais pas si c'est la fête d'Emilie aujourd'hui.
1: C'est en septembre.
0: C'est en septembre,
2: ouais.
0: Oh là là, pour pas se mélanger les pinceaux, on n'est pas non plus Van Gogh. Rod Stewart, Axel Red dans un instant, cher Sandy.
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0: On fera l'émission en direct de là-bas. Si vous entendez des bruits de ferraille, c'est les armures, les copains. 7h15.

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13: Trompette. Hein.
12: Ah oui.
13: Voici un tube 80 nostalgie, c'est Andrea. I am a lover. Gros souvenir ce matin.

0: savez comment on fait pour enlever l'acidité d'une sauce tomate?
1: Faut mettre du sucre.
0: Non, du tout, messieurs, dames.
1: Ah bon?
0: Quoi? Vous mettez une pomme de terre.
1: Ah ouais?
0: Vous l'épluchez, voilà.
1: D'où bah, tu sors ça, bon toi?
0: Parce que j'ai plus droit au sucre. Mettez une pomme de terre. J'ai okay. ça parce que là, on sortait d'Italie avec Andrea.
1: Ouais.
0: Qui ne mettait pas de sucre, mettait de la
1: patate. La patate.
0: Avec, on est sur Nostalgie, au fait. On n'est pas sur Radio Cuisine. Avec quelle chanson vos enfants vous bassinent-ils en ce moment? Attention, mettez vos ceintures.
1: Ouais,
0: les
1: ouais, ouais. Fabrice, un des 157 morceaux de Gims qui tourne de partout.
0: Bah oui, mais bon. Lui, il jouerait du flûteau que ça marcherait.
1: Ça fait plus de 10 ans qu'il cartonne, Gims.
2: 20 ans.
1: 20 ans, mais
0: je
1: oui.
0: Rigole, avec section d'assaut.
1: Oui, complètement. Parisienne.
0: Ça marche, hein, parisienne.
1: Ah bah, 55 millions de vues, hein, le clip. Hein.
0: Même à Marseille, il chante parisienne. C'est pour vous dire que le mec, il arrive à franchir les murs quand même.
1: Complètement. Quentin, lui, la chanson avec laquelle son enfant le bassine en ce moment, c'est une chanson TikTok de 8 secondes répétée 400 fois.
0: Vas-y. Oh, putain. Ça, c'est sur les réseaux, là. Sur les
1: song.
0: Vidéos. Ça, c'est quand il y a un petit chien qui marche tout seul, qui est bourré et qui tombe, un truc comme ça.
1: C'est vrai. Non, c'est incroyable parce que moi, tu vois, qui n'est pas TikTok, je ne connais pas toutes ces chansons.
0: Bah, Instagram, il n'y a pas ça.
1: Non plus?
2: Mais si.
1: Ah ouais?
2: Ah, moi, j'ai pas TikTok, pareil. J'ai ça tout le temps. Mais c'est parce qu'on regarde
0: mais
2: pas
0: non, les vidéos. Non, ça dépend les vidéos que tu regardes.
1: Ben oui, c'est ça.
0: Elle est connue cette chanson de base ou je crois qu'elle avait été fabriquée pour.
2: Ouais, j'ai l'impression que ça a été fabriqué pour les vidéos. Je dis peut-être une bêtise, mais je l'avais.
0: Elle est chiante quand même.
1: Ah ouais. Avec quelle chanson vos enfants vous bassinent en ce moment? Benjamin nous dit la Gofa Lolita.
0: Bien sûr, oui. Ben oui. Et mon gamin a 3 ans.
1: C'est toi qui nous avait fait découvrir ça, Philippe.
0: Oui, c'est moi qui l'avais entendu.
1: Ouais.
0: Dans une fête, j'ai dit oulala, attendez, il va se passer quelque chose. Hey, le gamin de 3 ans
1: carton.
0: Qui commence à dire oh papa, c'est bon, ça me donne soif. Non mais t'as 3 ans, arrête. Eh bien, va pousser la fonte.
1: Flo, il dit moi, mon fils me bassine avec Jules.
0: Moi, je suis désolé. On aime ou on n'aime pas Jules. Le mec, il a rempli le Stade de France 2 fois.
1: Sûr.
0: Il a fait cartonne. Non, mais
2: 110 000 personnes.
0: Bah non, mais
1: incroyable.
0: Les gens adorent, les gamins adorent. Ah bah respect, puis c'est
1: non,
0: tout.
1: Non, puis c'est sympa pour le coup. Hein.
0: T'aimes bien ça?
1: Ouais, j'aime bien. Celle-là, en tout cas, j'aime bien.
0: Et wesh alors.
1: Wesh alors, bat.
0: Ça te va tellement bien, toi. Wesh alors, Sandy.
1: Bah tu sais que mes 3 gars, c'est que ça tout le temps.
0: Terminé? Ah bon, on n'a plus le droit. Bah, il y a une alerte dès qu'on met trop de musique moderne ici.
1: Oui,
0: il y a la DRH qui descend avec un papier signé là, Barriou. Allez, on retourne dans nos époques, les années 80, là où le prix du diesel est à 0,60. Gold, laissez-nous chanter, Nostalgie.

0: Youpi youpi, la journée commence et si vous avez la chance d'avoir un long week-end, profitez-en bien. On a mis le chauffage sur 29 aujourd'hui, ouais. Ça va être agréable.
1: Il va faire très bon, très chaud. On va faire un petit courant d'air avec la playlist des tubes parfaits. Hein? Écoutez la fenêtre ouverte, rendez-vous à 8h-10.
0: Ah oui, parce que la musique n'a pas la même saveur, la fenêtre ouverte. Niagara et les Gibson Brothers pour le coup bas. À tout de suite sur Nostalgie.
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0: Nostalgie 7h30. Oui, qu'est-ce que c'est quoi?
14: C'est les infos. Bonjour à tous. Emmanuel Macron doit annoncer 1,5 milliard d'euros de plus pour la quantique et les semi-conducteurs lors d'un déplacement ce vendredi dans l'Essonne. Le livret A a subi une décollecte historique de 1,3 milliard d'euros en avril. La météo du soleil ce matin sur l'ensemble du pays. Le président Macron attendu au très grand centre de calcul du commissariat à l'énergie atomique et aux énergies alternatives à Bruyères-le-Châtel dans l'Essonne. Le chef de l'État doit annoncer une enveloppe supplémentaire de 1,55 milliard d'euros pour les technologies quantiques et les semi-conducteurs. Ces fonds proviennent notamment de France 2030. 1 milliard sera dédié au plan quantique national. 550 millions financeront un programme européen de semi-conducteurs cruciaux pour l'intelligence artificielle face à l'accélération américaine et chinoise dans ces technologies. Le livret A continue de perdre des épargnants. En avril, la décollecte a atteint près de 1,3 milliard d'euros selon la Caisse des dépôts. Une quatrième baisse consécutive, un niveau inédit pour un mois d'avril depuis 2009. Depuis le début de l'année, près de 5 milliards d'euros ont quitté le livret A. Et le livret de développement durable et solidaire, les Français privilégient désormais des placements jugés plus rémunérateurs. À l'occasion de la journée mondiale de la tortue, demain, la Fondation de la mer appelle à une mobilisation urgente pour protéger ces tortues marines. Aujourd'hui, seule une sur 1000 atteint l'âge adulte et ces espèces emblématiques apparues il y a plus de 110 millions d'années sont indispensables à l'équilibre de l'océan et à la biodiversité marine. Anaïs Massé est directrice scientifique à la Fondation de la mer et docteur en biologie marine. Elle invite notamment chacun à faire des gestes simples dont elle nous donne quelques exemples pour sauvegarder ces tortues.
15: Par exemple, limiter la consommation du plastique, parce qu'il faut savoir que 80% des déchets plastiques qui sont retrouvés dans les océans proviennent de la terre. Donc déjà, en limitant la pollution plastique, rien qu'à notre échelle, même si on est loin des mers, on limite leur arrivée dans les océans et donc leur impact sur la biodiversité marine d'une manière générale. Après, si jamais vous voyez une tortue sur la plage, si elle n'est pas en détresse, faut la laisser tranquille. Si par contre une personne voit une tortue marine échouer en détresse en mer, il existe des réseaux à l'échelle de la France qu'on peut appeler pour justement savoir quels sont les gestes à appliquer et les gestes à ne pas faire.
14: Des propos recueillis par Héloïse Buc. Coup de chaud et route saturée pour ce long week-end de la Pentecôte. Un dôme de chaleur s'installe sur le pays avec des températures attendues jusqu'à 15 degrés au-dessus des normales de saison sur les routes Buzon-Futé, voire rouge ce vendredi au niveau national. La météo avec un ciel dégagé ce matin, soleil généreux sur l'ensemble du territoire, un peu de fraîcheur avant une remontée du mercure, les températures 24 à 33 degrés pour les maximales, 24 à Marseille, il fera 29 à Lyon, 32 du côté de Toulouse. Bon réveil.
0: Bon réveil sur Nostalgie, activation Tube 80, Rod Stewart, Baby Jane et puis les Gibson Brothers parce qu'il fait beau aujourd'hui, 29 degrés en moyenne en France.
1: Bonjour Philippe, on souhaite une bonne journée, un beau week-end à Elodie et son mari Carlos. Ils partent 3 jours dans le Morbihan, ils vont profiter du beau temps.
0: Il y aura du monde les amis.

0: J'adore ça, musique de fenêtre ouverte, ça. Rod Stewart sur Nostalgie tout à l'heure. On va partir dans les années 90 parce que ça fait plaisir. Il y aura Philippe Laville et Snap. Nostalgie, à l'ancienne. Ah, Anne-Sy, bonjour.
1: Bonjour Anne.
2: Oui, bonjour Philippe, bonjour Cindy.
0: Bonjour Anne, comment allez-vous ce matin?
2: Oh, je suis trop contente de vous avoir eu. C'est une très belle journée qui commence.
0: Eh bien, bonne journée à vous. Vous êtes infirmière libérale?
2: Alors, pas libérale, je suis en gériatrie avec les personnes âgées.
0: Ah, avec les papys, les mamies. Bah, merci, parce que c'est pas un métier facile, mais je crois qu'il y a de la passion dans tout ça, Anne.
2: Et puis, il y a du travail. Donc,
0: ah oui, dans tous les cas. Et il y a 5 minutes parce qu'il y a une petite flaque dans le couloir quand même. Anne, Nostalgie paye vos vacances.
1: Oui, vous jouez pour votre séjour en famille au Puy du Fou en totale immersion pour un voyage dans le temps autour des spectacles comme le Signe du Triomphe. On vous mettra dans la parade romaine avec nous. Et puis, une fois la parade terminée, il y aura un camp gaulois avec Philippe, un camp romain avec moi. Vous choisirez le vôtre. On s'affrontera dans le Stadium Gallo-Romain. Ça va être génial.
0: Face à vous, il y a 10 cases, 10 épreuves bien saignantes. 4 ont déjà été jouées. Si vous tombez dedans, vous perdez. Allons-y gaiement, Anne.
2: Ok, alors je vais tenter la 3.
0: La 3, question devinette.
1: Oui, avec un invité ce matin, le Pergola. Oh, ça fait plaisir de vous voir, Pergola.
3: Bonjour, madame Ormuz.
1: Pas, toujours pas. Toujours pas.
3: Vous êtes toujours fermé?
1: Oui, toujours. Vous allez bien?
3: C'est ce qu'on m'a dit. Bonjour, Anne.
1: Vous pouvez dire bonjour au Pergola, Anne.
2: Bonjour, Pergola.
1: Il est en grande forme.
3: Oh, une infirmière, elle est belle.
1: Calmez-vous. Vous avez une devinette pour Anne Pergola, on vous écoute.
3: Je peux être en plastique ou en verre. Grande, petite, moyenne. J'existe en plusieurs tailles. Si vous me buvez au goulot, Anne, pensez à enlever le capuchon. Je suis...
1: 15 secondes, Anne.
2: Une bouteille.
1: Oh !
3: Bravo, j'ai gagné. Billie Jean, not my lover, she's just a girl.
1: Oui, ça va? Tout va bien? Vos analyses sont bonnes, Pergola?
3: Oh non.
1: Non, ça va pas.
3: Je crois que je suis décédée.
1: Non, vous êtes encore bien vivant. On vous embrasse. Bon, ben, c'est gagné. Anne, tirage au sort maintenant parmi tous les participants de cette semaine.
0: Qui a joué avec nous, Sandy?
1: Il y a eu Marius. Jeudi, Pierre, mercredi et Anne à l'instant qui vient de jouer avec nous, peut-être pour nous rejoindre les 23 et 24 juin au Puy du Fou.
0: On va embêter de la trompette comme ça là au Puy du Fou. Hein.
4: Ah, je te confirme que
0: je peux dire que c'est moins électronique que soufflant. Hein. Allez, qui joue avec nous? Qui gagne avec nous, pardon?
5: Allô?
0: Pierrot, Nostalgie paye vos vacances.
5: Merci,
1: bravo Pierre, c'est gagné. Votre séjour pour 4 personnes donc au Puy du Fou. Vous allez venir nous rejoindre, nous, Philippe, toute l'équipe, les 23 et 24 juin. Et puis
0: Astérix.
1: On profitera de tous les spectacles du Puy du Fou en totale immersion. On sera au cœur, on vous déguisera,
0: Mickey.
1: On vous mettra les plus beaux costumes du Puy du Fou.
0: Bien sûr, les oreilles et tout. On va se régaler, Pierre.
1: On
0: en plus,
1: s'amuser.
0: On a des passes, on va vous ouvrir les portes. Vous allez voir les coulisses,
1: on
0: c'est assez impressionnant.
1: On va manger ensemble et tout, ça va être trop bien.
0: Ah bah super, j'espère que vous aimez la Macédoine, hein, Pierre. À bientôt.
5: Merci beaucoup, merci Nostalgie.
0: Et merci au Puy du Fou qui nous accompagne depuis des années. Il est 7h42 sur Nostalgie. Axel Red, tout de suite.

0: bonne musique et bonne humeur. Merci d'être de plus en plus nombreux. C'est une phrase typique d'animateur de radio, hein, ça. Mais c'est vrai chez nous, donc on en profite tant que ça marche. C'est l'heure de la playlist, Sandy.
1: T'aères un peu des fois chez toi?
0: Pourquoi ça pue? Ça pue l'ianche? Non, mais attends, ça sent la friture ou quoi? J'habite dans un croustille poulet ou quoi, moi?
1: C'est quoi la chanson, ta chanson? Bah écoutez, La Fenêtre Ouverte, Philippe.
0: Ah, je pensais que c'était en voiture que vous me posiez la
2: aussi,
0: question.
2: Tu peux?
1: Ouais, partout.
0: Ah, en voiture. C'est un bruitage que je mets, c'est pour comme je suis souvent en retard. J'ai...
1: La playlist des tubes parfaits, écoutez La Fenêtre Ouverte, restez là, c'est à 8h-10.
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0: Salut, salut, tous les tubes 80 sont sur Nostalgie, puis tous les rythmes, on a même de la house tout à l'heure avec Snap, Philippe Laville et Supertramp, Nostalgie.
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0: Bien sûr qu'on va aérer aujourd'hui, ça fait du bien, on a une dizaine de jours ensoleillés, en même temps, pardon, on est le 22 mai, ce sera la moindre des choses.
2: Ouais.
0: Alors, quels sont les tubes qu'on aime bien écouter quand il fait beau et qu'on aime bien faire partager en ouvrant les fenêtres, en voiture ou à la maison ou dans l'appart?
2: Moi, c'est Matt Bianco.
0: Pourquoi?
2: En fait, je sais pas, cette chanson, depuis que j'ai un balcon depuis un an, et ben j'adore.
0: Attends, la gueule du balcon, c'est une terrasse sans dire.
2: Oui, bah.
0: Après 80 mètres carrés, on dit terrasse. Hein.
2: Un petit balcon, j'aime bien me mettre sur, tu sais, mon transat. Mmh. Regardez le coucher de soleil avec cette chanson, ouais. Et regardez les avions qui passent, c'est mon kiff.
0: On va te trouver un appart à Roissy, tu vas être bien. C'est Matt Bianco. On le passe souvent ici.
2: J'adore.
0: Alors pour Jules d'Épinal, la fenêtre ouverte, il aime écouter Redbone. Ah oui, c'est soleil ça. Mmh.
2: Et il dit, dès que ça passe et que je suis en voiture, je baisse les vitres directes, ça sent le retour des beaux jours.
0: Marc de Chantilly, Elvis Crespo. Ah oui.
2: Au boulot avec le soleil dehors, ça donne envie d'ouvrir en grand et de mettre tout le monde de bonne humeur à deux toits, d'inviter à danser la patronne.
0: Ah, c'est trop dur à danser ça,
2: ah là là.
0: Faut prendre des cours. Régis, s'il vous plaît.
3: Morshiba.
0: Mais oui, oui. Une musique de pub pour une bagnole, ça.
2: Ouais.
3: Ben, c'est exactement ça. C'est dès que je suis en voiture, j'ouvre la fenêtre.
0: Parce que j'ai trop chaud. Parce que j'ai. Parce que la clim est en panne.
2: Je croyais qu'on disait Morshiba, moi.
3: Non, Morshiba.
0: Non, Morshiba, n'invente pas des trucs. On dit chorizo aussi.
2: Ben oui, mais on dit pas un chronopost.
0: Quelle journée?
3: Vendredi, ah, c'est bon,
0: il y a 3 jours. Véronique de Lens. Ah ouais, Raft.
2: Elle aurait dit, à la maison, j'adore mettre ce titre, fenêtre ouverte, ça apporte une ambiance super cool.
0: Lucine Narbonne, Jack Johnson. Ah, jardin, c'est très jardin ça. Ah, bah si, c'est jardin ça, c'est terreau,
3: c'est cater.
2: C'est banane.
0: Quoi, banane?
3: Ah, c'est, le
2: c'est ça.
0: Ah oui, banana pancakes.
2: Alors, Lucie, ah, le matin à la maison avec le soleil qui rentre, ce morceau donne juste envie de prendre son temps et c'est ce que je vais faire sur ce long week-end.
0: L'autre, il a fait une chanson qui s'appelle Banana Pancakes.
2: Ouais, pancake à la banane, c'est bien pour le
0: chanson,
2: régime.
0: Hein. Faire un tarte au poire, moi. Gérald de Déviant, Bob Marley, quand il fait beau, il met ça lui. Fenêtre ouverte. Ah oui, la fumée.
2: À la cool, hein. En voiture, faire gaffe avec les fenêtres ouvertes et le soleil, ce titre est juste parfait. Ça fonctionne aussi très bien devant la plancha, j'ai testé hier soir.
0: Lionel d'Orange pour terminer les Gibson Brothers. Oh, bien sûr, t'es fou toi.
2: Et Lionel, il dit en voiture, ce tube me donne direct envie d'ouvrir les fenêtres et de m'aérer la tête.
0: Faites péter la fenêtre. Ça, c'est l'un des plus gros morceaux des années 80. Et franchement,
2: ouais.
0: Moi j'avais 10-11 ans, j'allumais la radio, je tombais là-dessus.
2: Ouais.
0: Ah, j'étais cubain, moi, je peux dire. Alors que les gars, ils étaient français, hein, les Gibson Brothers.
2: Ah,
0: hein.
2: Oui,
0: ouais, ouais, Cuba sur Nostalgie dans 3 minutes 8 heures. Merci d'être avec nous.

0: 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A tout de suite.
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0: Nostalgie 8h02. Salut Patrice.
14: Bonjour Philippe et Sandy, bonjour à tous. Le week-end de Pentecôte s'annonce très chaud. Un dôme de chaleur fera grimper les températures jusqu'à 15 degrés au-dessus des normales de saison. Bordeaux, Biarritz et Toulouse ont déjà dépassé les 30 degrés hier. Sur les routes bison futé, voire rouge aujourd'hui dans les deux sens de circulation avec un trafic particulièrement dense vers les côtes et la Normandie notamment. Le gouvernement annonce un plan de soutien de 710 millions d'euros face aux conséquences de la guerre au Moyen-Orient. Les aides aux secteurs touchés comme l'agriculture, le transport, la pêche, le BTP seront prolongées jusqu'à l'été. Les indemnités kilométriques seront revalorisées et l'aide aux gros rouleurs doublée à 100 euros. Emmanuel Macron est attendu aujourd'hui en Essonne, au commissariat à l'énergie atomique. Il doit annoncer 1,55 milliard d'euros supplémentaires pour les technologies quantiques et les semi-conducteurs dans le cadre du plan France 2030. Le programme de semi-conducteurs est crucial pour l'IA face à l'accélération des États-Unis et de la Chine dans ce domaine. Le livret A enregistre une nouvelle décollecte de 1,3 milliard d'euros en avril, du jamais vu pour un mois d'avril depuis 2009. Et puis la météo avec un ciel bleu cet après-midi, du soleil sur l'ensemble du pays, quelques cumulus sur les sommets, toujours de fortes chaleurs. Très bonne journée à tous.
0: Bonjour, bonjour, la journée commence, super, les oiseaux sont là, il fait beau, on est sur Nostalgie. Bonjour Sandy.
15: Bonjour Philippe, dans 20 minutes, Tom sera en direct avec nous de la Croisette, vous trouvez le film qu'il a été voir, gagnez vos écouteurs Bluetooth 3937.
0: Super Chrome, Jeanne Masse, l'envie de Johnny Hallyday et Daniel Balavoine.
16: Tout de suite.

0: Nostalgie 8h07, des fois je m'imagine si Daniel Balavoine était encore avec nous, il allumait une chaîne info. Ah le mec, il te fait 4 albums. 8h08, bon journaux.
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2: En France, dans les années 80, il y avait près de 4000 boîtes de nuit.
0: C'était bien parce qu'on pouvait rencontrer des gens.
2: Bah complètement.
0: C'était hyper agréable.
2: Est-ce que tu sais combien il en reste là aujourd'hui?
0: Non.
2: Eh bah, ben il en reste moins de 1400.
0: Bah oui, non parce que je pense qu'ils ont beaucoup de contraintes aussi, tu sais.
2: Ah bah bien sûr.
0: C'est lourd une boîte de nuit.
2: C'est lourd et puis enfin c'est plus difficile aussi je pense depuis le Covid. Les gens sont moins sortis aussi.
0: Moi j'aime bien les bars dansants, mais franchement une soirée en boîte de nuit avec les copains, avec un bon DJ qui mélange les musiques. Faut pas que ce soit que truc techno machin. Mmh. C'est sympa quand même
2: ça
0: la boîte de
2: plaisir,
0: nuit.
2: Ça fait plaisir, c'est clair. Et ben en Lituanie, eux, ils rouvrent à fond les discothèques pour relancer la natalité qui a baissé de moitié.
0: Alors, la natalité baisse de partout. Hein.
2: Oui.
0: Écoutez tonton, il va vous dire ce qu'il faut faire.
2: Ah bah alors, oui, t'es bien placé pour le savoir.
3: Dis-nous.
2: Hein, quatre
0: pour mettre
2: enfants.
0: Des slow.
2: Oui, il faut faire les quarts d'heure américains, tu as raison.
0: T'as pas te rencontrer sur Joule. Hein.
2: Non.
0: Bah non.
3: Pas faux.
2: Après, bon, en Lituanie, donc ils se sont rendus compte que les jeunes sortent plus avec les portables, les réseaux sociaux, les consoles et tout le reste. Du coup, ils font plus de rencontres. C'est ce qu'on explique un petit peu. Et forcément, ils se mettent plus autant en couple qu'avant.
0: Ah oui.
2: Ils restent chez eux, ils sont là, ils sont drôles, ils sont sur les réseaux et tout. Et du coup, eh ben, en aidant les boîtes de nuit à rouvrir ou à les rénover, le gouvernement lituanien est sûr que les jeunes vont revenir, vont s'amuser, vont se rencontrer et peut-être faire des bébés.
0: Alors, comment s'appelle notre Premier ministre en ce moment?
2: Emmanuel...
0: Le Cornu.
2: Non,
0: je veux dire, quand c'est...
2: Quoi?
3: Le Cornu.
0: Ouais. Oui, c'est ça, mais c'est pas Emmanuel.
3: Monsieur le Premier ministre,
0: on mérite une médaille.
2: Oui.
0: Deux, écoutez ça.
2: Oui.
0: Aidez les boîtes de nuit.
2: Mais
0: bon, aidez tout le monde. Hein. Aidez les infirmières, les routiers, les taxis et tout. Aidez les boîtes de nuit.
2: Allez-y.
0: Laissez-nous mettre la musique. Vous allez voir. Préparez les poussettes.
2: On sentira mieux.
0: Vous allez voir. Parce qu'il va falloir des gars pour payer nos retraites. Et c'est sur Snap, par exemple, où ils amusent les danseurs qui vont s'ambiancer un petit peu.
2: C'est clair.
0: Allez, on essaye au moins.

0: boum, j'ai chopé trois numéros.
1: Ah ouais, non, c'est rapide, en trois minutes.
0: Trois fixes. Wow. 0-1. Bon, alors, la suite.
1: Vous avez envie de nous parler, je sais pas, nous parler de nous, par exemple, nous dire que vous aimez les sardines à l'huile ou que ce week-end, vous allez bosser. Eh ben, n'hésitez pas, rendez-vous sur nos pages Instagram et Facebook Philippe et Sandy. Et puis, vous pouvez même nous laisser des messages vocaux. C'est ça qui est intéressant, c'est qu'on entend vos voix et qu'on les passe à la radio.
0: Allez, Philippe Laville pour Elle préfère l'amour en mer et Jeanne Mas. Dans un instant sur Nostalgie, on vous souhaite une bonne matinée. On a tous les tubes 80 pour vous.
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0: Bonne musique, bonne humeur et les tongs, surtout les tongs avec la météo qui arrive, ça on l'a mérité. 8h20 sur Nostalgie.
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0: On accueille Xavier en Mayenne à Laval. Salut Xavier.
3: Salut Xavier.
4: Oui, bonjour Philippe, bonjour Sandy.
0: Bonjour.
3: Ouais, ouais, super. Et vous?
4: Ouais. Ah, le temps qui fait.
0: Ah, ça fait plaisir. Hein.
3: Ouais, oui.
0: Ah, ça va être bien. Ça va durer 10 jours. Hein. On est peinard.
4: Ah, 10 jours. Ah, bah au moins on va mettre un short.
0: Ouais, vous avez prévu quelque chose ce week-end?
4: Ah, grand nettoyage dans la maison, bah, je vous dis Karcher.
0: Ah,
3: eh oui, c'est la période.
0: Là, le vrai Karcher, c'est parti. Alors, qu'est-ce qu'on fait là?
3: Il y a Tom dans l'équipe qui est enfin arrivé à Cannes. Hein. Il était temps, ça se termine.
0: Le jour
3: demain.
0: Où ça ferme.
3: Un peu
0: c'est
3: tard.
0: Les budgets nostalgie, ça.
3: Oui. Et comme les journalistes à Cannes, il est allé voir des films, un notamment. Il va nous en parler, il va falloir le retrouver.
0: Tom, ça va?
5: Oui, bonjour Philippe.
3: Salut Tom.
0: Désolé pour l'hôtel, hein, c'est sûr. Oui. Un hôtel à Verdun, alors que t'es au Festival de Cannes, c'est sûr, mais on est avec ça. 23 euros hein, pour te loger.
5: C'est un peu loin, mais en tout cas, c'est génial Cannes. Hein. Vraiment, la croisette, c'est vraiment super. Je me suis peut-être chopé une petite insolation quand même.
3: Ah ouais?
5: Et j'ai mangé un peu trop de popcorn. Mais bon, je suis quand même allé voir un film.
0: Faire caca.
5: C'est l'histoire d'un couple un peu prout-prout qui vit dans un château comme celui de Tintin, mais en beaucoup plus petit. Ils ont 4 filles, les 3 premières vont se marier à des gars vraiment super, c'est juste qu'ils n'ont pas tout à fait les mêmes cultures que les parents.
0: Ah d'accord.
5: Mm-hmm. En gros, les parents voulaient que les repas de famille ressemblent à un banquet royal anglais et ils se retrouvent plus à un dîner du sommet de l'ONU quoi.
0: Ah ok, okay. Là.
5: Du coup les parents un peu prout-prout misent tout sur la dernière fille qui va se marier avec Charles. Là, le père, vous savez, c'est celui qui joue Jacouille dans Les Visiteurs.
3: Ouais, ok, je
5: pense. Bah, il commence un peu à faire une syncope parce que Charles, bah, comme les autres, il n'a pas tout à fait la même culture.
0: Okay.
5: Alors bon, il n'y a rien de méchant, hein, mais il y a beaucoup de blagues où tout le monde dans la salle fait un peu
0: Oh là là.
5: Mais bon, tout finit bien et ça finit tellement bien qu'il y aura même un deuxième film.
0: Ah, d'accord. Avec un pas la même culture non plus.
3: C'est un scoop.
0: Alors, est-ce que vous avez trouvé Xavier?
4: Ouais, je pense.
0: Vas-y.
4: Et qu'est-ce qu'on a fait au monde?
0: Qu'est-ce qu'on fait au monde? Ça, c'est un truc du ministère de l'écologie, ça. Qu'est-ce qu'on a fait au bon?
4: Qu'est-ce qu'on a fait au bon Dieu?
0: Ah, bah là, bon Dieu alors!
3: Xavier, bravo! Bravo, vous allez désormais pouvoir taquiner le goujon avec vos tout nouveaux écouteurs Bluetooth Collector. Bravo.
4: Super, c'est cool.
0: Bah c'est cool. Gardez votre bonne humeur Xavier, ça fait plaisir. Hein.
4: Et là même, on vous fait des plaisirs tous les matins, on vous écoute tous les matins en famille.
0: Bah, c'est gentil, merci Xavier.
4: Non, mais vraiment, sans déconner, vous êtes géniaux, continuez comme ça.
0: Eh bon, on va continuer parce qu'on a des baraques à payer quand même. Il y a la famille. Hein. À bientôt, salut, bon week-end.
4: Allez, merci, bon week-end, au revoir.
3: Bisous.
0: Super Tramp, The Logical Song. On enchaîne également avec Jeanne Masse. Voici la playlist de tous vos tubes 80 sur Nostalgie.

0: 6h27 sur Nostalgie. Un petit jeu Sandy, cite-moi trois opérateurs téléphoniques français.
1: Orange.
0: Voilà, Orange, c'est bien. Orange. Orange, arène d'Orange. Bravo, qu'est-ce qu'elle est forte.
1: T'as vu, hein. Voilà, la semaine prochaine, 7h15, vous partez à deux pour profiter d'un concert exceptionnel, celui de Cool and the Gang. Ce sera dans le cadre du Positif Festival et ce sera dans les arènes d'Orange. C'est juste magnifique.
0: On y va. Des disques, Régis. Je suis pas sûr qu'il le fasse en concert, celui-là.
1: Pourquoi?
0: C'est pas le titre où les gens y dansent, tu sais.
2: Ah, oh, mais tu sais, il y a deux heures de concert, ils peuvent.
0: Bah, ça va, il est là le producteur ou quoi là? Allez, un autre encore. Ça, c'est le dernier album. Victory. Let's party begin. Encore un autre. Ça, c'est mythique.
1: Évidemment.
0: Cool and the Gang, c'est un groupe nostalgie. Hein. Ouais. Attention, les copains. Donc, concert nostalgie. Oh là, bah, fraîche, évidemment.
1: Concert, et puis juste l'hôtel est superbe. Il est situé en plein cœur d'Orange, juste à côté des arènes.
0: C'est pratique.
1: Ça allait être trop bien.
0: C'est pas tous les jours qu'il y a des concerts comme ça d'artistes qui font danser.
1: C'est vrai, c'est vrai.
0: Rendez-vous la semaine prochaine sur Nostalgie, la radio de Cool and the Gang. Oh là là. Bon, j'y vais, à Nîmes. Non, Orange, je sais plus quelle arène. Déjà qu'on va au Puy du Fou, il y a les arènes partout, c'est quoi cette semaine? 8h28.
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11: 8h30 sur Nostalgie. Place aux infos, Patrice Pahot. Salut Patrice.
12: Bonjour Philippe Sandé, bonjour à tous. Le gouvernement a annoncé un plan de soutien de 710 millions d'euros face aux conséquences de la crise au Moyen-Orient. Il s'agit de compenser la hausse des prix des carburants. Les aides aux secteurs touchés comme l'agriculture, les transports, la pêche, le BTP seront prolongées jusqu'à l'été. Les indemnités kilométriques des aides à domicile et des fonctionnaires seront revalorisées et l'aide aux gros rouleurs doublée à 100 euros. Emmanuel Macron doit annoncer aujourd'hui quelques 1 milliard d'euros supplémentaires pour le plan quantique français dans le cadre de France 2030. La France veut rester compétitive face aux États-Unis et à la Chine. Le livret A enregistre un 4e mois consécutif de décollecte en avril, avec près de 1,3 milliard d'euros retirés selon la Caisse des dépôts. Les Français privilégient les placements plus rémunérateurs. Trois animateurs du périscolaire, deux hommes et une femme, doivent être présentés aujourd'hui à un juge à Paris. Ils sont soupçonnés de gestes à caractère sexuel sur une vingtaine d'enfants dans trois écoles du 7e arrondissement de la capitale. Le chef de l'OTAN salue l'annonce de Trump concernant l'envoi de 5000 soldats américains en Pologne. Il rappelle toutefois lors d'un sommet en Suède que l'Alliance vise à terme à être moins dépendante des États-Unis. Et puis la météo, du soleil cet après-midi sur l'ensemble du pays.
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4: Tu te calmes, Ismaël. Tu te calmes, Ismaël. Je vais jeter tes jouets.

0: C'est Tarzan. Et hey, quand même, les années 80, c'était rigolo. Hein. Quand on est Tarzan, tu faisais un tube.
1: Ouais, c'est clair. Carton en plus.
0: Ils ont fait un truc avec Calimero. Pas marché. Oh, Cream. Oh là là.
1: J'adore.
0: Gros tube nostalgie avec Prince dans un instant sur Nostalgie.
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0: Je croyais qu'on offrait un aspirateur.
2: 9h20, les amis, à tout de suite. 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

0: Sandy, tu connais deux phrases dans la chanson.
1: Non,
0: t'as fait,
1: c'est pas
0: t'as
1: vrai.
0: Fait comme ça, on porte qui grince. Ouais. Et après,
1: mais...
0: t'as fait.
1: C'est comme quand je chante sous la douche, c'est
0: ça. Ça t'inspire quoi, la Prince Queen?
1: Mon adolescence, tu vois, c'est des souvenirs.
0: De... Ouais, t'as que tu connais les paroles du disque. Ouais. C'est pas du tout la période en ce moment pour discuter de ce genre de choses en plus. T'aurais pu dire, je sais pas, un gâteau de mon père, il mettait de la crème.
1: Je dis, ça
0: crème
1: me rappelle
0: fouettée.
1: Mon adolescence, voilà. Parce que c'est une chanson que j'ai découverte avec mes cousines anglaises qui n'ont pas traduit toutes les paroles. Mais
0: nous, alors par contre, quand, à chaque fois qu'on les rencontre, c'est marrant, avec Régis, elles nous traduisent beaucoup de choses, ouais. Les cousines anglaises. Je peux te dire qu'on est prêts à rouler à gauche, nous.

0: 9h-10. Salut Rudy.
1: Bonjour Rudy.
2: Bonjour Philippe et Sandy.
0: Bonjour. Alon, c'est dans la Sarthe.
1: Alors, oui,
0: c'est où alors?
1: À côté du Mans.
0: À côté du Mans, c'est ça? Vous êtes boulanger au temps de répit à Alon, c'est ça?
2: C'est ça, exactement.
0: Il y a un gâteau, on dirait un œuf au plat. C'est moi qui me trompe ou pas?
1: C'est vrai?
2: Non, c'est ça.
0: C'est pourquoi vous faites ça?
2: C'était pour Pâques.
1: C'est un trompe-l'œil.
0: C'est un gâteau, c'est un œuf au plat, quoi.
1: C'est drôle.
0: C'est un abricot?
2: Oui, c'est des abricots, oui.
0: Ah, oh, ça a l'air sympa.
1: C'est trop sympa.
0: Dis donc, vous faites des belles pâtisseries un petit peu à l'ancienne, là. Le vrai gland, la vieille religieuse.
1: Oh, c'est bon, ça.
0: Ça me plaît bien, ça. Allez, on joue.
3: Bonjour, Rudy. Votre défi ce matin, gagner l'accessoire indispensable pour vos soirées cet été. 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Pour la gagner, vous allez avoir 40 secondes pour faire mieux que Philippe et Sandy. Et vous pouvez passer à tout moment. Et justement, vous voulez défier Philippe ou Sandy?
2: Eh ben, 100% Sartois, du coup, j'ai défié.
1: Ah, bah voilà.
0: Bah ouais. Allez, top, c'est parti, Sandy. Quelle est la cinquième lettre de l'alphabet, s'il te plaît? Combien y a-t-il de kilomètres de rails SNCF en France? Putain, c'est dur.
1: 512.
0: Oh, bah, on va pas aller loin. 27 483. Quel est l'interprète original de Il tape sur des bambous en 82?
1: Philippe Laville.
0: Dans quel pays se situe la source du fleuve le Rhône?
1: Bah, la source, je sais pas, moi, la Seine.
0: Non, la source, dans quel endroit, dans quel pays?
1: Ah, dans Lyon. Je sais pas. C'est
0: ouais,
1: dans pas le.
0: Alors, c'est en Suisse. Dans quelle grande ville a mis en service la première ligne urbaine de tramway en 1832?
1: Je sais pas.
0: New York. Donne-moi le nom le plus courant.
4: Ouais, allez,
0: dans la vache.
1: Oh, c'était pas évident. Hein.
0: Combien?
3: Deux bonnes réponses.
1: Oh, c'est tout.
0: Ouais.
1: Ah ouais.
0: J'avoue que le nombre de kilomètres de rails en France, comment tu peux
1: comment
0: le savoir? En fait, à moins de bosser à la SNCF.
1: Bah, c'est
0: voilà.
1: Clair. Et
0: bah, voilà. Combien t'as dit? 512, toi.
1: Ouais.
4: Tu vois, il y a quand même y a un delta.
0: Pas loin.
1: Même, comment il s'appelle, le patron de la SNCF
4: Ah bah ça non,
0: bah, tu vas pas nous poser des questions.
1: Y, là.
0: Non, c'était Guillaume Pépi, c'est fini
1: oui
0: maintenant.
1: Ah, c'est fini.
0: Non, il est plus, Guillaume
4: Pépi. Il est plus du tout.
1: Ah, ouais.
0: Les frères Lumière. Allez, deux bonnes réponses au minimum. Et cette enceinte qui, alors pour le coup, vous écoutez la musique dans le labo de la boulangerie?
2: Oui, oui, oui.
0: Et bah voilà, vous pourrez la laisser au chaud, au froid, à l'humidité. C'est magnifique. Top Rudy. Vrai ou faux, la bécasse est un oiseau?
2: Vrai.
0: Vrai. Dans quel sport Magic Johnson a-t-il été une légende?
2: Le basket.
0: Allez, c'est parti. Yep là, le cadeau, s'il vous plaît.
1: Il va partir dans la Sarthe, ce beau cadeau. L'enceinte parfaite pour vos soirées d'été. C'est l'enceinte Marshall Amberton 2.
2: C'est super, je vous remercie beaucoup.
0: Vous êtes ouvert les trois jours, Rudy, là?
2: Samedi-dimanche.
0: Samedi-dimanche, tout le monde à la boulangerie qui s'appelle Au Temps de Répit. C'est à Alon, 62 rue Pierre Curie de notre part. Vous mettez un petit logo Nostalgie, vous faites un petit 10% pour les gens gentils.
2: Allez.
0: Allez, c'est cadeau.
1: Trop sympa, Rudy.
0: Il le dit, allez, mais ouais. Il a quand même la TVA. hein, c'est ça. Hein.
1: Bisous, Rudy.
0: Gros bisous, Rudy. Merci bisous, de nous écouter le matin. Salut à tous les boulangers au passage hein, qui nous écoutent tous les matins. Merci beaucoup. Jean Schultes pour Confidence. Et puis, pas très loin, les Clash et Michael Jackson.

0: mine de rien, le temps passe et passe et passe. Sur Nostalgie, dans moins d'un quart d'heure, la liste de Sandy, c'est ce qui te plaît, c'est ta petite liste dans ton téléphone, quoi.
1: Tout à fait, avec la 22e édition de la Nuit des Musées, Nuit Européenne des Musées. On va partir au musée, donc dans ma liste. Moi, j'aimerais bien faire le musée des égouts. C'est à Paris et il paraît que c'est à faire, franchement, pour voir justement comment ça fonctionne, parce que là on est là à ouvrir notre robinet, mais
0: non mais il y a peut-être plusieurs musées à faire un peu avant, je veux dire, on ira,
1: ouais.
0: On ira, mais sur la liste on le mettra plutôt l'autre côté de la feuille. Non mais c'est rigolo, t'as raison. Et tiens, donnez-nous des adresses ou des petits plans de musées rigolos que vous avez fait, un petit peu improbables comme ça. On va en parler juste après la liste tout à l'heure.

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10: Nostalgie, bonjour, il est 9h. Tout ce qui s'est passé ce matin, Patrice Pavot.
11: Bonjour Philippe et Sandy, bonjour à tous. Un week-end de Pentecôte placé sous le signe de la chaleur, mais aussi des départs. Un dôme de chaleur s'installe sur la France avec des températures jusqu'à 15 degrés au-dessus des normales de saison. Sur les routes, bison futé, voie rouge. Aujourd'hui, dans les deux sens de circulation, trafic particulièrement dense vers les côtes, notamment en Normandie. Face aux conséquences de la guerre au Moyen-Orient, le gouvernement a dévoilé un plan de soutien de 710 millions d'euros. Les aides aux agriculteurs, aux transporteurs, à la pêche, au BTP sont prolongées jusqu'à l'été. Les indemnités kilométriques, des aides à domicile et des fonctionnaires sont revalorisés. L'aide aux gros rouleurs est doublée à 100 euros. Selon le ministre de l'économie, Roland Lescure, la consommation de carburant a chuté de 14% en France depuis le début du mois par rapport à l'an dernier. Emmanuel Macron attendu aujourd'hui en Essonne. Le chef de l'État doit annoncer une enveloppe de 1,55 milliard d'euros pour les technologies quantiques et les semi-conducteurs. Investissement stratégique pour renforcer la compétitivité de la France dans l'intelligence artificielle face aux États-Unis et à la Chine. Du football, finale de Coupe de France ce soir. Lens affronte Nice au Stade de France. Et puis la météo, un ciel bleu cet après-midi, du soleil sur l'ensemble du pays, quelques cumulus sur les sommets. Très bonne journée à tous.
12: Allez, on passe à Madonna maintenant. Open Your Heart sur l'album True Blue. Bonjour Sandy.
13: Bonjour Philippe, bonjour tout le monde. Au 39-37, il y a Will qui vous attend. 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
12: Et si vous découvrez Nostalgie parce qu'on vous a dit que la musique était canon, vous allez voir qu'on mélange les Clash, Michael Jackson et Laurent Voulzy aussi. Bonne journée. Merci.

0: On écoute Nostalgie à 9h10, on rejoint Sandy comme tous les jours.
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0: Demain soir aura lieu la 22e édition de la Nuit Européenne des Musées. Plus de 3000 musées en France et en Europe ouvriront leurs portes. Et ça, gratosement. Sandy, qu'est-ce qu'on vit quand on visite un musée La Liste?
2: Déjà, on s'intéresse aux œuvres et aux tableaux qu'on va voir. Tu peux, par exemple, passer un quart d'heure devant le Cri de Munch, considéré comme le chef-d'œuvre universel de l'anxiété. Pour nous, Français, ce genre d'œuvre, on appelle ça aussi l'invie d'imposition. Hein. Quand on visite un musée aussi, il y a toujours une salle d'art contemporain, mais où tu rentres avec prudence. Parce que, oui, bien souvent, tu ne sais pas si c'est une œuvre ou si ça appartient réellement au bâtiment. Oui, très joli ce radiateur rouillé. Et puis quand on va au musée, parfois on est déçu par les œuvres, notamment au niveau dimension. Hein. Ça nous le fait notamment quand on découvre que Mona Lisa fait 53 cm ou encore que certains sculpteurs grecs ont clairement fait à certains endroits des économies sur le marbre.
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0: Vous avez un petit plan là pour la journée des musées avec des musées un peu rigolos, un peu sympas, un peu atypiques, A-T-H-I-P-I-K-U.
2: Vous nous le dites sur nos pages Instagram et Facebook, Philippe et Sandy.
0: Ça, c'est la musique qu'on met à 5h du mat quand il reste 10 personnes sur la truc, là, avec l'ampli bien chaud, les clashs sur Nostalgie.

0: C'est fait.
1: Il est 9h13, bonne matinée sur Nostalgie.
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1: Alors, si on est bien organisé là, si on travaille pas ce week-end, il y a vendredi soir, samedi soir, dimanche soir.
2: Ouais, tout à fait.
1: Ok, alors on voit ça, tiens. Voilà. Il y a un moment, t'invites des gens.
2: Ouais.
1: Bam, tu mets ça, c'est parti.
2: On peut mettre ça chez toi alors, Philippe. Ce midi.
1: Non, mais ce midi, c'est un déjeuner. Non. Vous croyez quoi là,
2: je vais faire la fête, moi.
3: On peut mettre la musique, non?
1: Ah bah,
3: on a toujours mis la musique.
1: Ouais. Oh, vous savez, moi, je vous fais à bouffer, je vais me coucher, moi. Je me mets ma série. Hein. Il y a la tonte à faire, quand même.
3: Très bien.
2: Ok, voilà, bon, bah, s'occupe de ça quand tu dors.
3: Voilà. Tu regardes un Reichmann.
1: Ça va, mon copain Reichmann à la télé. Allez, à tout de suite.

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0: 9h25 sur Nostalgie, on prend l'album Thriller en balance, là c'est cool, c'était Billie Jean sur Nostalgie. Beaucoup de... Qu'est-ce qu'il y a ?
1: Il y a Céline qui arrive, il y a Céline Dion.
0: Ah, vous voulez écouter Céline ?
1: Bah, oui.
0: Écoutez, si vous voulez qu'on mette Céline, on met Céline. Après on peut discuter, faire notre
1: bien
0: travail.
1: Bien sûr.
0: Alors, s'il suffisait d'aimer en plus, vous avez besoin de douceur peut-être ?
1: Oui.
0: Achetez-vous un chat.

0: C'est maintenant que nous décidons de vous demander de nous appeler au 3937 pour ne pas vous offrir de place pour Céline Dion qu'on arrive toujours
1: on
0: pas à gauler.
1: On y a cru.
0: Franchement, j'ai trouvé une pépite d'un kilo et demi dans mon jardin plus rapidement qu'une place de Céline. Et pourtant, je connais du monde. Hein. Moi, je suis très très pote avec le jardinier de Karen Cheryl.
1: Ça sera un bon début déjà.
0: Ou son beau-frère. La nuit des musées ce week-end, il y a plein de super choses. Donnez-nous des idées, s'il vous plaît.
1: Sophie de Cahors nous dit franchement, le musée de l'escargot à Gourdon, je ne m'attendais à rien, j'ai adoré, j'ai découvert qu'il existait plein d'espèces différentes et même des objets en forme d'escargot venant du monde entier.
0: Oui, alors la question qu'on se pose tous, est-ce qu'il y a le beurre d'ail Picard, avec l'escargot. C'est bon ça,
1: pas,
0: hein.
1: Je pense pas. Tu sais qu'il y a 400 espèces d'escargots.
0: Ah bon?
1: Ouais. Alors nous, on connaît les petits gris, les escargots de Bourgogne et tout ça. Mm-hmm. Mais il y a l'escargot africain.
0: Énorme escargot, je crois que c'est un énorme escargot. C'est vrai, hein.
1: C'est un énorme escargot. Il s'appelle effectivement l'escargot géant africain.
0: Ouais, attends, c'est énorme, on dirait une chaussure.
1: Il y a l'escargot grec aussi.
0: C'est champignon à la grecque plutôt. Bah, chez le traiteur, c'est comme ça.
1: C'est
2: on
1: super.
2: Salue les loups.
0: On peut en faire une heure aussi d'escargots. Si tu peux passer au coléoptère maintenant.
1: Mais parce que je fais la collection, c'est pour ça aussi.
0: Tu as la collection de quoi? D'escargots vivants?
1: Non, j'ai de tout. J'ai en porcelaine, en cristal, en bois. J'en ai plus d'une centaine.
0: Hein. J'ai parlé avec ton mari. Parce qu'il a un petit problème là, depuis votre déménagement. Ouais. Le coup du lit en escargot, lui, ça lui fait mal au dos de dormir en rond comme ça.
1: C'est beau. Thierry de Metz qui nous dit « Moi, le musée que j'aime, c'est le musée du sel à Marsal. On se rend compte qu'avant, le sel valait une fortune. »
0: Le musée du sel?
1: Ouais, je connaissais pas, tu vois.
0: C'est où Marsal?
2: C'est pas non plus.
0: Moselle, je crois.
1: Ah oui? Ah ouais? Ok.
0: Pas amer?
1: Non.
2: Pas amer, pourquoi pas sel?
1: Non. Non, mais tu te rends compte qu'il y a plein de sel, le sel fin, la fleur de sel.
0: Tu vas chez Auchan.
1: J'ai la collection du sel.
0: Mais le sel, c'était une monnaie.
1: Oui, à une certaine
0: époque.
1: Ça sert à déneiger aussi.
0: Sinon, la nuit du musée, elle s'annonce très coriace avec nous. Ah oui, t'as les mecs de la DDE devant. Non, mais c'est hyper intéressant parce que c'était une monnaie d'échange. Mais après, t'as les cardiologues qui viennent te dire « Allez, restez pas trop longtemps au musée. »
1: C'est clair. Et puis un petit dernier, c'est Marie de Bayonne qui, elle, a fait le musée du Liège. Elle dit « Je pensais que ça allait tourner autour des bouchons de vin. » Pas du tout. On découvre qu'on fabrique aussi des semelles, des flotteurs de pêche et plein d'autres objets
0: avec
1: le Liège. Ouais. Ma mère m'a ramené un sac à main du Portugal en Liège.
0: Bah, c'est bien parce que s'il tombe du bateau quand on sera à Nice, il flottera. Il sera peinard. 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

0: On est ensemble tous les matins à se marrer en écoutant tous les tubes 80. Tout à l'heure, on va vraiment se promener avec Dead or Alive et puis Jean-Jacques Goldman. Il est 9h37 maintenant.
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0: Ce serait pas le rendez-vous de C'est quoi ton métier, Sandy ?
3: Bah, c'est avec Karine ce matin. On va essayer de découvrir son métier.
0: Salut au Sable d'Olonne, ça va ?
4: Ça va.
3: Bonjour Karine.
0: Ça va Karine ?
4: Bonjour Sylvie, bonjour Sandy.
0: Bonjour. Vous êtes tranquille là ce matin ?
4: Oui, pour l'instant.
0: On arrive. Les touristes arrivent en masse.
4: Y a pas de problème.
0: Au Sable d'Olonne, je peux vous dire, avec 30 degrés ce week-end, on arrive en
3: bas.
0: Ils sont là, les Parisiens, comme vous dites.
4: Exactement.
0: Allez, une minute pour trouver votre métier, c'est parti.
3: Oui. Est-ce que vous avez un ou plusieurs lieux de travail ?
4: Plusieurs.
0: Ah, plusieurs. Est-ce que vous travaillez dans le ménage ?
4: Pas du tout.
3: Est-ce que c'est un rapport avec le corps ?
4: Pas du tout.
0: Alors, plusieurs.
3: Donc,
0: vous êtes représentante ou...
4: Non.
0: Non, pas du tout. Pourquoi
3: donc, vous allez chez les gens ?
4: Oui.
0: Mais vous allez chez les gens pour faire quoi ?
4: Quand ils m'appellent.
0: Ah, quand ils vous appellent.
3: Donc, ils ont besoin de vous ?
4: Oui.
0: C'est un métier féminin ?
4: Pas du tout.
0: Pas du tout, c'est ça, tu vois ?
3: Ah.
0: Donc, c'est okay. Du bricolage ou pas ?
4: Ah, pas du tout.
0: Ah, pas du tout.
4: Parce que des fois, ça peut s'apparenter à du bricolage.
0: Mais qu'est-ce que vous allez faire chez les gens comme ça, les emmerder chez eux là ?
3: Vous leur faites des choses dans leur maison ?
4: Pas du tout.
3: Dans leur jardin ?
4: Non.
0: Alors, vous allez à leur domicile quand même ?
4: Oui, en quelque sorte.
3: Vous pouvez nous donner un indice ?
4: C'est un métier qui est très fantasmé.
0: Fantasmé ? Bon, c'est bon, j'ai trouvé. Allez, c'est bon, c'est gagné. À part les enfants. Parce que moi, je suis désolé. Une dame qui va chez les gens, qui a plusieurs clients, et on ne sait pas trop ce qui se passe.
3: Vous êtes nounou ?
5: C'est terminé.
0: Vous êtes nounou ?
4: Pas du tout.
3: Non.
0: Ah, bah, alors, vas-y, dites-nous alors, c'est terminé.
4: Je suis vétérinaire mixte.
0: Mixte ?
4: C'est-à-dire que je m'occupe aussi bien des animaux de rente que des petits animaux. Donc,
0: qu'est-ce que c'est les animaux de rente, cher ami ?
3: Girafes ou des chiens ?
4: Vaches, ovins, caprins.
0: Ouais, d'accord. Et aussi les petits animaux.
4: Et aussi les chiens, les chats, les naques, voilà.
0: Ah, d'accord. Donc vous êtes vétérinaire, globalement.
3: Ouais.
4: Oui.
0: C'est ça ? Ah, d'accord. Eh ben, merci, Karine. Bah, on n'a pas trouvé. Pourtant, c'était plutôt simple.
3: Bah, c'est clair.
4: Oui, mais ouais. Et quand je dis que je vais chez les gens, en fait, c'est que je vais chez les éleveurs.
0: Oui, chez les éleveurs.
3: Oui,
0: mais, mais vous savez, on pose les mauvaises questions, Karine. On vous aurait demandé de faire le bruit de la vache. Vous l'auriez fait tellement parfaitement. On aurait dit, allez, véto.
3: On n'a pas trouvé, c'est gagné, Karine. Bravo, vos tout nouveaux écouteurs Bluetooth et collector.
4: Ça marche. Merci à vous, je vous adore, je vous écoute.
0: C'est gentil, Karine.
4: Je vous écoute.
0: Et bah, tant qu'on vous tient, là, les petits moineaux là, qu'il y a dans le jardin, là.
4: Oui.
0: La cuisson, c'est...
5: Non, je plaisante.
4: C'est très rapide. Il ne faut pas plus de 5 minutes.
0: Oh, si vous avez le même humour que moi.
4: C'est nickel.
0: Gros bisous, Karine.
3: Merci, Karine. Beaucoup.

0: Forrest Gump à l'instant sur Nostalgie, un pied devant l'autre. Bah ouais, c'est ça. Il a tout piqué.
1: Bien
0: Jean-Pierre Madère, zou.
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1: Ah oui, avant le week-end, généralement t'as un rituel, toi Philippe, c'est que tu viens avec une grosse, grosse pépite.
0: Ouais, un gros cumide. J'avais choisi de vous mettre une musique d'enterrement.
1: Pourquoi?
0: Pour plomber l'ambiance. Non, mais...

0: météo. Ça m'a fait repenser aux années fin 80. Moi, j'aime beaucoup les années 80, évidemment, parce qu'on travaille ici. Oh, que c'est formidable, les années 80.
1: Oui.
0: Mais j'aime bien la fin des années 80.
1: Okay.
0: Parce qu'il y a une petite migration house, jolie, DJ new-yorkais qui commençait à prendre des morceaux et tout et tout.
1: Ouais.
0: D'un côté, t'avais la variété française, de l'autre côté, ça commençait à remixer un peu le disco. Et moi, j'avais 19 ans. J'étais à Saint-Martin, l'île de Saint-Martin-Marigot, pour fêter mon anniversaire.
1: Ouais.
0: Ouais, j'avais des moyens
2: donc,
0: à l'époque.
2: Ouais. Donc,
0: avec des amis, il y avait une petite radio locale qui était sur le port avec vue sur les yachts, là.
1: Ouais.
0: Ça s'appelait RCI 2. Et les mecs parlaient en anglais. Je peux te dire, j'avais mon Walkman. Genre, mais qu'est-ce qu'il balance comme disque, le gars?
1: Ah!
0: Tu vois? Et j'étais là, je fais, bon, un, il me faut un bateau. Il me faut les mêmes muscles que eux, parce que les mecs, t'es baraque. Ouais. Et voilà, ça c'est vraiment mes 20 ans, tu vois. Là j'en ai 54.
1: Oui.
0: Ressenti 73.
1: Elle est là, hein, la migration.
0: Sissy Peniston, finally. C'est simple, c'est funky. On dirait un yaourt à la fraise. Allons-y, nostalgie.

0: Ah, j'ai 20 ans.
1: Trop bien, merci Philippe. Hein.
0: Je vais aller m'acheter une Ford Escort là. C'est bien. Hein.
1: Ah, trop, trop bien.
0: T'imagines dans les îles paradisiaques, tranquille, là, oh avec ton planteur.
1: Hein. C'était une autre vie, hein, une autre époque.
0: Oh, c'était bien. Oh, je veux y retourner. Il n'y a pas un médicament pour y retourner. Oh, il y a tout pour passer un bon week-end, hein, sans dire.
1: Ouais, et puis dès la semaine prochaine, on vous retrouve avec des vacances exceptionnelles à Orange pour profiter d'un concert exceptionnel, celui de Cool and the Gang. Ce sera dans les arènes d'Orange. Et c'est pas tout. Vous aurez 500 euros aussi à dépenser chez Yeri Piscine pour pourquoi pas vous offrir un spa.
0: J'étais hier.
1: Ah ouais?
2: Et alors, t'as acheté quoi?
0: Ben, il y a plein de trucs pour la piscine.
1: Ouais.
0: Mais il y a des. Non mais il y a des petits gadgets rigolos des...
2: En déco et tout
0: non,
2: ça
0: en déco.
1: Genre un thermomètre grenouille et tout ça.
0: Voilà,
1: ouais, là,
0: thermomètre grenouille,
1: ouais.
0: Des petites musiques qui peuvent aller sous l'eau.
1: Ah,
0: c'est sympa. Puis après les vrais pour les professionnels, ouais. Tout ce qu'il faut,
1: oui, oui.
0: Allez, bon week-end tout le
1: bon
0: monde
1: week-end.

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23: Il est 10h, belle journée sur Nostalgie. Bien commencé avec Philippe et Sandy, on va continuer tout aussi agréablement. J'ai beaucoup de musique à partager, on commence avec Dido Relay, Rod Voisine et Thierry Hazard.

0: Excellente matinée, vous êtes sur Nostalgie. Ce sera du non-stop musique d'ici 11h avec les Bananarama, Gérard Blanc, Anna Bachung également.
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0: Bonjour à tous, heureux de vous accompagner dans cette nouvelle matinée de fin de semaine sur Nostalgie. Dans quelques heures, le week-end, le long week-end pour certains avec le lundi de Pentecôte. Ce sera sous le soleil, sous la chaleur. On va dépasser les 30 degrés dans le sud-ouest. On attend aujourd'hui déjà jusqu'à 35 degrés à Cahors. Ce sera à l'ouest que ça va taper le plus. 34 à Bordeaux, à Agen, à Pau, 33 à Toulouse, 32 à Carcassonne, ce n'est qu'un début, donc pas mal de monde aussi sur les routes dès cet après-midi. Restez prudents, allez-y cool, on est avec vous. Chantez avec nous sur Nostalgie. On avance dans ce 22 mai avec tous les tubes 80.
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0: Daniel Balavoine dans un instant, mais aussi Kenny Loggins. On va chanter également avec Michel Sardou. Bienvenue sur Nostalgie.
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Excellente journée sur Nostalgie dans cette chaude fin de semaine qui se prépare. Élodie, vous prenez la route tout à l'heure avec la petite famille sur la canne direction Metz. Bonne route. Et puis Roxane en télétravail ce matin nous écoute à Agen où il fait déjà bien chaud. La musique en non-stop d'ici 11h avec Einar Cycle, Anna Bachung et puis Michel.

0: vous chantez avec nous sur Nostalgie.
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0: Et dans les minutes qui arrivent, on va continuer avec Queen, France Gall, les Village People également.
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0: Bonjour à tous, belle fin de semaine sur Nostalgie dans ce vendredi 22 mai. Je vous invite à voir sur notre site nostalgie.fr tous les concerts à venir pour les mois qui arrivent, comme ceux du groupe Chic avec Nile Rodgers en juin, mais aussi Chris Isaac, Dorothée, dont les places sont en vente depuis hier, Scorpion également avec Nostalgie qu'on attend en juillet prochain à Lyon, à Paris, à Strasbourg. Nostalgie.fr, vous pouvez aussi réserver vos places, allez-y directement. Et puis Scorpion justement, on ira chanter avec ce groupe mythique dans l'heure qui arrive.
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0: La suite tout en musique avec tous les tubes 80, on va retrouver dans un court instant les Gold, mais aussi France Gall et Queen sur Nostalgie tout de suite.
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19: Il est 11h, très bon vendredi sur Nostalgie. Merci de nous accompagner dans ce 22 mai. Tous les tubes 80 sont là. Voici Queen, France Gall. On va chanter aussi avec les Gaules.

0: Belle matinée sur Nostalgie. Et on va continuer 30 minutes comme ça dans un instant. Mylène Farmer, Renaud, Scorpion, c'est ce qui va arriver.
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0: Bonjour à tous et bon vendredi sur Nostalgie. Il est l'heure d'ouvrir le 39-37 pour le blind test. Tentez votre chance tout à l'heure avant midi. On écoute une intro, vous avez l'interprète, ce sera bon. Jouez le jeu, 39-37, c'est parti pour la sélection. Et avant de jouer, on va poursuivre avec tous les tubes 80.
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0: Simple Minds dans un instant, avec les Gypsy King également. Vanessa Paradis, à tout de suite sur Nostalgie.
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Très bon vendredi sur Nostalgie, merci de nous accompagner et dans cette demi-heure non-stop musique à 11h32 à côté de Renaud. Et après avoir fêté ses 50 ans de carrière la semaine dernière, peaufine son nouvel album. Les Gypsy King, Gilles Kaplan, ce sera juste après.

très belle fin de matinée. Vous êtes sur Nostalgie. Merci Cédric de nous avoir rejoints près d'Orléans. Agnès nous écoute également sur la route entre Langon et Mont-de-Marsan. Bonne route avec tous les tubes 80 qu'on adore. Ils sont à nos côtés et avant midi, Scorpion, Les Avions et Vanessa Paradis. Vanessa qui sera ce soir encore à Paris, au Zénith, dans sa tournée concert.

0: On va retrouver Johnny, Madonna, Umberto Tozzi dans un instant. Mais avant, on va jouer dans cette fin de semaine avec... c'est Stéphanie qui est avec nous. Bonjour Stéphanie.
1: Bonjour André.
0: Sympa que vous soyez avec nous sur Nostalgie.
1: Merci à vous.
0: La journée commence bien, ça va?
1: Oui.
0: Bon, vous êtes à Vienne, dans la Vienne, de quel côté?
1: Poitiers, Lusignan.
0: Ah oui, d'accord. Week-end prolongé peut-être qui arrive?
1: Oui.
0: Ça va être sympa avec le soleil qui va taper, bien taper d'ailleurs. J'ai des écouteurs JBL pour vous, Stéphanie. Vous me dites qui chante et ce sera bon, d'accord?
1: Ok.
0: Et c'est pas trop compliqué, écoutez bien cette intro.
1: Jeanne-Masse.
0: Oh oui! Sans hésiter, bravo Stéphanie, Jeanne Basse, 85. Ben oui, numéro 1 du top 50 pendant 4 semaines. Ben, grand bravo, c'est gagné pour vous, les écouteurs JBL. Ben, je vous les envoie très vite.
1: Merci beaucoup.
0: Oui, ça se passe bien hein, quand on joue.
1: Oui.
0: Il n'y a pas de souci normalement. Je vous embrasse, passez un bon week-end Stéphanie.
1: Moi aussi, merci.
0: Profitez du soleil surtout et passez une bonne journée et un excellent week-end. Bon, vous voulez jouer aussi? Rien de plus simple. Un autre blind test nous attend tout à l'heure, 18h15 avec Bruno Gilbert. Mais d'ici là, c'est l'après-midi qui va démarrer. Johnny dans un instant, Madonna, et puis on chantera aussi avec Jeanne Masse. À tout de suite.
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0: Belle fin de semaine sur Nostalgie, bienvenue si vous arrivez. Il est midi. La faute cette mi-journée, Guillaume Parizeau. Bonjour Guillaume.
27: Bonjour André, bonjour à tous. Au sommaire, finale de la Coupe de France entre Lens et Nice. On reparle du Moyen-Orient et la météo comme un avant-goût d'été cet après-midi. Lens a rendez-vous au Stade de France face à Nice pour la finale de Coupe de France. Les 100 et or ont réalisé une brillante saison, finissant deuxième. Nice, de son côté, n'a pas encore assuré son maintien en Ligue 1. Lens semble donc très logiquement favori, mais les supporters lensois veulent rester prudents, à l'image de Gaëtan et Emmanuel.
28: Un match n'est jamais gagné d'avance. On reste méfiant, on sait que ça sera difficile, mais on est confiant parce qu'effectivement, que ce soit le niveau de jeu, l'effectif, Lens cette année, ça tourne très bien, donc on peut rester confiant pour la victoire.
29: Pour vraiment prendre le match avec sérieux, ce qu'il faut, je pense que Pierre Sage a réussi à faire avec son équipe, c'est de commencer le match libéré. Le danger serait là qu'on soit trop tendu par la pression, hein, parce que la pression, c'est nous qui l'avons. Hein, Nice, son enjeu, il est de se maintenir. La Coupe de France, finalement, bon, tout le monde attend à ce que Lens la gagne et qu'eux se fassent écraser. Si on entame le match de façon sereine, on joue notre jeu, si on marque les premiers, ce sera bon. Je ne voudrais pas que ça fasse 0-0, je suis à la 80e par contre.
27: Des propos recueillis par Valérie Théry de Nostalgie Lens. Coup d'envoi à 21h en parallèle. 65 personnes ont été interpellées et placées en garde à vue après des incidents hier soir à Paris impliquant des supporters de l'OGC Nice qui ont également fait 6 blessés, dont un grièvement. En politique, Marine Le Pen a vivement critiqué aujourd'hui le Conseil constitutionnel, l'institution qui se prononce sur les lois à censurer, la suppression des zones à faible émission, cette mesure qui réglemente la circulation des véhicules trop polluants dans certains endroits. Selon la chef des députés Rassemblement National, les sages contraignent la démocratie avec des arguments très contestables. Et puisque l'on parle voiture, la secrétaire générale de la CGT, Sophie Binet, a demandé aujourd'hui au gouvernement de bloquer les prix des carburants en France. Une demande après l'annonce de nouvelles aides. Parmi ces mesures, la revalorisation des indemnités kilométriques d'environ 20 centimes par litre pour les aides à domicile. Une aide largement insuffisante d'après Sophie Binet. Cela ne couvre même pas l'augmentation de l'essence selon la syndicaliste. Au Moyen-Orient, le chef de la diplomatie américaine a dit à l'OTAN qu'il faudra répondre aux inquiétudes de Donald Trump sur le Moyen-Orient. Le président américain ne décolère pas depuis que les Européens ont refusé de s'engager aux côtés des États-Unis dans la guerre lancée contre l'Iran. En parallèle, Washington a exprimé son espoir que les efforts diplomatiques permettent de progresser vers un accord pour mettre fin au conflit.
0: Dans le ciel, c'est tout bleu aujourd'hui.
27: Parfaitement, même ensoleillé, dirais-je, puisque le soleil brille sur la Corse, la Provence, l'Occitanie, la Nouvelle-Aquitaine, l'Auvergne-Rhône-Alpes, la Bourgogne-Franche-Comté, le Cher, le Loiret, le Grand Est, le Nord, l'Île-de-France, la Normandie, la Bretagne et les Pays de la Loire. Le ciel, lui, est quant à lui légèrement voilé sur les Alpes-Maritimes. Au niveau mercure, il faut compter en seconde partie de journée 23 à Pontarlier, 25 à Ajaccio, 26 du côté de Lille et 27 du côté de Bourges. Bonne journée à l'écoute de Nostalgie.
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0: Bon vendredi, bienvenue sur le CLJ. L'après-midi commence avec Johnny Hallyday, mais aussi Madonna. On chantera aussi avec Jeanne Masse.

0: après-midi sur Nostalgie.
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0: Dans les 30 minutes non-stop qui vont suivre, on va retrouver Umberto Tozzi, Jean-Jacques Goldman, il y aura aussi Los Derlis.
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0: Bonjour à tous, merci de passer un petit moment sur Nostalgie dans cette belle fin de semaine. Côté musique, il y a aujourd'hui des sorties. Tout d'abord Zazie qui dévoile ce matin le premier extrait de son nouvel album. Nouvel album studio, le titre s'appelle Peu importe et je vous invite à découvrir d'ailleurs cette chanson sur notre site nostalgie.fr. Zazie qui prépare également une tournée pour la rentrée. Et puis Pascal Obispo sort aujourd'hui son nouvel album de duo, Héritage, volume 2, avec 25 titres. Duo avec Zazie, justement, avec aussi Francis Cabrel, avec Renaud, avec Julien Clerc et bien d'autres. Et aussi des duos posthumes comme avec Michel Delpech. Une belle anthologie de la chanson française. Le volume 1, lui, sortira en octobre prochain et avant 13h. Sur Nostalgie, nous, on écoutera un extrait de cet album de duo avec Pascal Obispo et Francis Cabrel. Allez, la suite avec tous les tubes 80. Ce sera avec ceci.
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0: Jeanne Masse dans un instant et aussi Céline Dion et Stéphanie sur Nostalgie. 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

0: Belle journée sur Nostalgie.
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0: Et ce sera avec UB40. Corinne Charby, Blondie, dans quelques minutes. Bon vendredi à tous. Passez un excellent week-end en chantant avec Nostalgie et sous le soleil.
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32: Bonjour à tous, on démarre par la route. Bison Futé a classé la journée rouge dans le sens des départs, en cause le week-end de la Pentecôte. La circulation sera compliquée sur la côte atlantique, la Normandie, la Bretagne et les Pays de la Loire. Dans le sens des retours, c'est orange au niveau national. Le trafic sera difficile sur les autoroutes rejoignant l'Île-de-France, depuis la Méditerranée ou encore la Normandie. N'oubliez pas, sur la route avec cette chaleur, pensez à vous hydrater régulièrement. Toujours dans ce domaine, la consommation de carburant en France a diminué de 14% depuis début mai sur un an, annonce aujourd'hui du ministre de l'économie. En cause, la hausse des prix des carburants provoquée par la guerre au Moyen-Orient. Selon Roland Lescure, les Français font du covoiturage et plus de télétravail. À l'étranger, les enfants français retrouvés seuls au Portugal au bord d'une autoroute dans le sud du pays ont été placés en famille d'accueil, annonce aujourd'hui de la justice portugaise. La mère de deux petits garçons âgés de 4 et 5 ans a été arrêtée hier avec son compagnon. Ils sont soupçonnés de faits de maltraitance, de mise en danger et d'abandon. On termine par du sport en rugby. C'est la finale de la Challenge League. Montpellier affronte ce soir les Irlandais de l'Ulster. Sur les trois dernières rencontres entre les deux équipes, l'Ulster s'est toujours imposé. Le coup d'envoi sera donné à 21h depuis l'Espagne à Bilbao.
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32: Cet après-midi, le ciel est légèrement voilé sur les Alpes-Maritimes, alors que le soleil se déploie sur la Corse, la Provence, l'Occitanie, la Nouvelle-Aquitaine, l'Auvergne-Rhône-Alpes, la Bourgogne-Franche-Comté, le Cher, le Loiret, le Grand Est, le Nord, l'Île-de-France, la Normandie, la Bretagne et les Pays de la Loire. Il faut compter cet après-midi 25 à Sarrebourg, 26 à Gap, 27 à Bourges, 29 à Paris, 30 à Rennes et 33 à Saint-Jean-de-Luz. Les tubes 80 reviennent sur Nostalgie avec Olivier Louvet jusqu'à 17h.
33: Merci Guillaume, à tout à l'heure pour d'autres infos.
34: Bonjour, on passe beaucoup de bons moments ensemble tout au long de cet après-midi, sous le soleil, avec toute la musique.

0: Nostalgie, dans un instant pour vous, le groupe Image.
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0: En Australie, il y a un homme qui était en train de cuisiner, qui a découvert une grenouille vivante dans son sachet de salade. Bon, bah au moins, c'est bon signe, ça veut dire que la salade était fraîche. Si la grenouille était vivante, au moins c'est plutôt pas mal. Bon, le batracien a été remis en liberté. Je ne sais pas s'il a quand même osé manger la salade, mais bon, on verra.
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0: Alain Chamfort qui crée Alan the Coconut à suivre. Et France Gall, c'est la suite de la musique sur Nostalgie.
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sur Nostalgie dans cette demi-heure non-stop avec tous les tubes 80. Je vous offre Edwin Collins à suivre, Alain Chamfort. Et pour le moment, c'est Aviateur avec Véronique Jeannot sur Nostalgie pour vous laisser profiter de la bonne musique et des rayons du soleil avec Nostalgie.

C'est Nostalgie, et dans cette demi-heure non-stop avec tous les tubes 80, j'aurai pour vous Lio dans quelques instants. Kimoi, il arrive très vite, et pour le moment, la fièvre dans le sang, c'est un champ fort sur Nostalgie.

0: Sur Nostalgie, j'ai pour vous Gazebo à suivre avec un single qui a marqué les 80s, tout comme Kim Wilde qui arrive tout de suite sur Nostalgie.
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4: Sur Nostalgie, Bernard Lavillier à suivre Gazebo et Kim Wilde, c'est maintenant avec Kids in America sur Nostalgie. Bon après-midi à vous, il est 14h.

0: sur Nostalgie. Julien Clerc arrive très très vite.
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0: Et si vous achetiez votre propre île grecque et une île privée et inhabitée qui est à vendre pour seulement 247 000 euros. C'est vrai que c'est abordable, elle est estimée à 8 millions. Elle a été estimée à 8 millions en 2022. Alors pourquoi est-ce qu'elle est redescendue à 247 000 euros? Mais c'est parce qu'il y a des restrictions environnementales importantes qui étaient sous-estimées jusque-là et qui rendent des possibilités de construction vraiment limitées. Néanmoins, si vous voulez aller sur une île et vivre comme Robinson Crusoe, bah c'est abordable.
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0: Mylène Farmer a suivi Frankie Goes to Hollywood, Jermaine Jackson et Piazza Dora sur Nostalgie.
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Nostalgie, toute la musique que vous aimez est ici. Vous allez adorer les tubes de Frankie Goes to Hollywood, d'Élégance, Mylène Farmer à suivre sur Nostalgie. Ce sera après Clo-Clo que voici avec Alex.

0: sur Nostalgie, Jeanne Mas, Daniel Balavoine, c'est la suite de la musique. Je vous offre également un tube énorme de Supertramp. Et ça, c'est tout de suite pour aller tranquillement vers le week-end avec Nostalgie.
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4: Nostalgie et Jeanne Masse à suivre, Daniel Balavoine et Supertramp. C'est tout de suite, It's Running Again sur Nostalgie. Il est 15h.

0: envie d'écouter avec vous un tube d'Axel Bauer dans les minutes qui viennent sur Nostalgie.
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0: D'après un sondage, 7 Français sur 10 se croient drôles. Ah, et c'est à Paris que les gens pensent être les plus marrants. Ah oui, voyons. En général, les Français pensent exceller dans les jeux de mots. Bon, voilà. Moi, j'ai pas de chute, pas de vanne, rien. Parce que sinon, je vais faire gonfler les statistiques alors.
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0: Quincy Jones, c'est tout de suite sur Nostalgie. Je vous offre aussi Michel Sardou et The Cure sur Nostalgie.
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Nostalgie, toujours plus de musique pour vous avec Axel Bauer à suivre. Je vous offre également Sardou, Milli Vanilli. Ça fait longtemps qu'on les a pas écoutés ensemble. Ce sera après The Cure que voici In Between Days.

C'est Nostalgie, c'est une demi-heure non-stop avec tous les tubes 80 et Quincy Jones qui arrive dans un instant. Après Milli Vanilli tout de suite. Bonjour Charlotte en Vendée, Christina à Dax dans les Landes, Paolo à Bagnolet. Merci pour vos messages. Milli Vanilli donc tout de suite, c'est Girl You Know It's True sur Nostalgie.

0: Tous les tubes 80 sur Nostalgie avec à suivre pour vous Ivanov, Eurythmics et Alain Souchon qui arrive très vite sur Nostalgie. Bon après-midi. 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
0: On est à quelques encablures de week-end avec ce grand soleil, ça fait du bien. Eurythmics est là tout de suite, c'est Sweet Dream sur Nostalgie, les 16h.

0: Renaud arrive très vite sur Nostalgie.
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0: D'après une étude de l'université de San Diego en Californie, les personnes têtues vivraient plus longtemps. Et la raison, c'est comme elles sont sûres d'avoir raison tout le temps, elles se fichent de la vie des autres et ont donc mentalement un souci en moins, donc une meilleure santé mentale. Et ça, je vous le dis, je suis sûr d'avoir raison.
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0: Avec Jean-Jacques Goldman qui arrive tout de suite, j'ai aussi pour vous Wham et un tube énorme de Michael Jackson sur Nostalgie.
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Nostalgie, c'est une demi-heure non-stop à tous les tubes 80 pour vous. À cause des garçons à suivre, Renaud, Wham. Mais pour le moment, Kiss, I was made for loving you. C'est sur Nostalgie, passez un bel après-midi.

C'est Nostalgie. Bonjour Julia, déjà sur la route du week-end en direction des Vosges. Bonjour Karine et Sylvie, dernière ligne droite au bureau avant le week-end. On écoute Jean-Jacques Goldman ensemble, Gérard Blanc à suivre. Ce sera après Wham sur Nostalgie.

sur Nostalgie. Dans un instant, Bruno Gilbert prend le relais avec France Gall, Chris Deburg. Je vous souhaite un excellent week-end avec Nostalgie.

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9: Il est 17h, vous écoutez Nostalgie, l'info, Guillaume Parisot. Bonjour Guillaume.
24: Bonjour Bruno, bonjour à tous. Ce n'est pas une surprise, Gabriel Attal a officialisé aujourd'hui sa candidature pour la présidentielle de 2027. L'annonce a été faite depuis la place d'un village en Aveyron en conclusion d'un débat citoyen avec environ une centaine de participants. L'ex-premier ministre a justifié sa candidature en expliquant aimer la France et les Français. À Paris, 65 personnes ont été placées en garde à vue après des incidents hier soir impliquant des supporters de l'OGC Nice. 6 personnes ont été blessées, dont une grièvement. La ministre des Sports, Marina Ferrari, a déploré cette bagarre, affirmant que des mesures seront prises contre ces individus. Dans le Puy-de-Dôme, un jeune homme de 18 ans a été tué cette nuit par balle dans la banlieue de Clermont-Ferrand. C'est ce qu'ont indiqué le parquet et une source policière. L'homme est connu de la justice. La police judiciaire a été saisie de l'enquête. Enfin, au Moyen-Orient, le chef de la diplomatie américaine a dit à l'OTAN qu'il faudra répondre aux inquiétudes de Donald Trump sur le Moyen-Orient. Le président américain ne décolère pas depuis que les Européens ont refusé de s'engager aux côtés des États-Unis dans la guerre lancée contre l'Iran. En parallèle, Washington a exprimé son espoir que les efforts diplomatiques permettent de progresser vers un accord pour mettre fin au conflit.
9: La météo sur Nostalgie.
24: Demain matin, des éclaircies sur le nord, alors que le soleil s'empare de la Corse, de la Provence, de l'Occitanie, de la Nouvelle-Aquitaine, de l'Auvergne-Rhône-Alpes, de la Bourgogne-Franche-Comté, du Cher, du Loiret, du Grand Est, de l'Île-de-France, de la Normandie, de la Bretagne et des Pays de la Loire. Le ciel sera légèrement voilé sur les Alpes-Maritimes. Pour les températures demain matin, il faut compter 10 degrés à Charleville-Mézières, 11 à Limoges, 13 à Rouen et enfin 16 degrés du côté de Nice, mon cher Bruno.
9: Avec vous sur la route du week-end prolongé, même sûrement avec Nostalgie, tous les tubes 80, la France Gall, Chris de Burgh et Francis Cabrel. 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

0: Nostalgie, tous les tubes 80, que c'est bon de vous retrouver.
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0: Le plaisir de vous accompagner. Je sais que vous êtes là. Oui, je le sais. Pourquoi ? Parce que je vous ai vu. Simplement, vous êtes nombreux, très nombreux. Alors, je parle de l'autoroute de l'Ouest, autoroute de Normandie. Je vous ai croisé tout à l'heure. Hein. Donc, vous êtes super nombreux à quitter la capitale. Voilà. Pour les autres grands axes qui quittent Paris, je suppose qu'il doit en être de même. Mais je sais que vous écoutez Nostalgie. En tout cas, merci de votre fidélité sans faille. Tous les jours, on va essayer de passer de bons moments ensemble jusqu'à 20h. 20h, s'il vous plaît. Le blind test est dans une bonne heure. Les 12 pépites, 80 le 19h. Et puis, de quoi patienter, parce qu'évidemment, quand il y a du monde sur le bitume, ça bouchonne.
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0: Une demi-heure non-stop avec François Feldman, Dépêche Mode ou encore Donna Summer sur Nostalgie.
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0: sur Nostalgie. Tous les tubes 80, gaffe au coup de soleil, hein, les premières expositions au soleil. Faites tout ce qu'il faut pour bien vous protéger. Coucou mon bon Bruno de Guillaume, je suis en vacances ce soir pour une semaine. Ce week-end, j'en visite chez mes parents dans le Jura, barbecue au programme, tu m'étonnes. Puis dans le Jura, il y a quoi? Il y a du Morbier, il y a du Comté, il y a des choses fabuleuses, mais quelle belle région. C'est bien, profitez mon cher Guillaume. Dans quelques instants sur Nostalgie, Genesis ou encore Aswad.
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24: Il est 18h, merci d'être avec nous, vous écoutez Nostalgie. L'info ce soir, Guillaume Parisot. Bonsoir Guillaume.
25: Bonsoir Bruno, bonsoir à tous. Ce qui fait l'actu, une perquisition a été menée au palais de l'Élysée dans le cadre des investigations sur l'attribution des cérémonies d'entrée au Panthéon. C'est ce qu'indique aujourd'hui le parquet national financier. La dernière perquisition en date du palais présidentiel remonte à 2018 dans l'affaire Benalla sous le premier mandat d'Emmanuel Macron. Un tout autre sujet, la consommation de carburant en France a diminué de 14% depuis début mai sur un an. Annonce aujourd'hui du ministre de l'économie. En cause, la hausse des prix des carburants provoquée par la guerre au Moyen-Orient. Selon Roland Lescure, les Français font du covoiturage et bien plus de télétravail. Au Moyen-Orient, l'Union européenne ouvre la voie à des sanctions contre des personnes ou entités en Iran qui bloquent le détroit d'Ormuz. Parmi les sanctions possibles, des interdictions de voyager dans l'Union européenne ou un gel des avoirs. Le détroit d'Ormuz, où transite 20% des hydrocarbures mondiaux, est bloqué depuis fin février par l'Iran en riposte à la guerre déclenchée par Israël et les États-Unis. Enfin, pour terminer, direction l'Australie et cette découverte surprenante, un homme qui était en train de cuisiner a découvert samedi dernier une grenouille dans un sachet de salade. Elle était vivante, le paquet de laitue venait d'être acheté dans un magasin d'un grand distributeur australien. L'enseigne a offert un sachet de salade neuf et une enquête interne a été ouverte pour savoir comment la grenouille a pu se trouver là.
26: Bon, en tout cas, ça veut dire qu'au moins, c'était un produit ultra frais. Puisqu'il y a une grenouille dans la salade.
25: Oui, mais elle était vivante, la grenouille.
26: Oui, mais justement, voilà, c'est pas méchant, une grenouille. Pas méchant, oui. C'est pas méchant.
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25: C'est une petite rainette, elle était toute mignonne. Le soleil brille demain matin sur la Corse, la Provence, Occitanie, la Nouvelle-Aquitaine, l'Auvergne-Rhône-Alpes, la Bourgogne-Franche-Comté, le Cher, le Loiret, le Grand Est, l'Île-de-France, la Normandie, la Bretagne, les Pays de la Loire, des voiles nuageux sur les Alpes-Maritimes, des éclaircies sur le Nord pour les températures demain matin, 14 à Lyon, 15 à Paris, Marseille et Bordeaux.
26: J'en ai chez moi des petites grenouilles comme ça, des petites rainettes. Voilà, j'en ai une ou deux qui traînent dans le jardin. C'est vrai, vous regardez en rigolant, mais c'est complètement vrai.
25: Ah bon, je crois, je
26: les amènerai la prochaine fois, tiens, si vous voulez.
25: Pas me ramener une grenouille, une rainette ici, quand même, Bruno.
26: Ah, tout est possible.
25: Vous m'inquiétez.
26: Bien sûr que non. Non, je vais la laisser bien au frais. C'est Genesis sur Nostalgie. Aswad, Ellie.

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2: Ça va, il fait chaud dans les voitures à 18h16, dans les bouchons de ce week-end de Pentecôte qui s'annonce franchement estival. Et c'est pas plus mal. Petite info, petit sondage qui est tombé, 7 Français sur 10 se croient drôles. Et ce serait à Paris que les gens pensent être les plus marrants. En général, les Français pensent exceller notamment dans les jeux de mots. Une pensée pour tous mes copains qui font de la radio et qui se... C'est pas facile d'être drôle tous les jours. Bien d'accord Yann, hein, qui bosse avec moi ici, c'est pas facile et c'est pour ça que parfois ça tombe à plat, mais parce que voilà, c'est comme ça, on peut pas être en forme tous les jours et essayons déjà, dans un premier temps, d'être souriant de manière sincère. Et puis après, voilà, tout ira bien.
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2: 39-37 pour le blind test, vous appelez maintenant 39-37. Et en attendant, Travolta et Newton John.
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sur Nostalgie, tous les tubes 80 et à l'heure de l'apéro, 18h33 bientôt, c'est l'heure de l'apéro. John Travolta, Olivia Newton-John avant d'accueillir le groupe Gold sur Nostalgie.

0: 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Est-ce qu'Angélique est avec nous dans l'Essonne? Coucou Angélique.
1: Oui, bonsoir.
0: Bonsoir Angélique, Viry-Châtillon.
1: Oui, c'est ça, exactement.
0: Quel est le programme du week-end? Dites-moi.
1: Soleil, barbecue et copains.
0: Voilà.
1: Vraiment, le temps s'y prête.
0: Ah bah oui, carrément. Alors là, je vais vous dire carrément. Hein. Moi, ce matin, j'ai... ce matin, qu'est-ce que j'ai fait ce matin déjà? Je sais même plus vous dire. J'ai tondu
1: une partie. Crème solaire.
0: Non, mais j'aurais peut-être dû. J'ai tondu une partie de mon jardin parce que j'avais du courage. Je sais pas si j'aurai du courage demain. Mais en tout cas, et vous mettez quoi sur le barbecue aujourd'hui? Dites-moi.
1: C'est une grillade, du poisson. J'aime bien le poisson fumé.
0: Très
1: tout.
0: Sympa.
1: Donc, on va varier et ça va être super.
0: Et puis avec
1: ce temps, ça va être super.
0: Avec une enceinte collecteur nostalgie, peut-être pour vous, ce serait bien.
1: Ouais, hein, très bien.
0: Angélique.
1: Ouais.
0: Groupe de filles, c'est international. Écoutez bien, je lance l'intro, c'est super connu. C'est parti. Alors, si vous l'avez, Angélique, je vous écoute.
1: Alors, je suis contente parce que hier, j'ai essayé dans ma voiture, je ne l'avais pas. Mais ce soir, je l'ai, c'est Bananarama.
0: Bravo, Angélique! Bravo! Ça, ça a été rapide, hein. Rapide.
1: Ah, ouais.
0: Je suis ravi de vous gâter, ma chère Angélique. Je vous envoie l'enceinte collecteur nostalgie en vous souhaitant
1: merci.
0: Un excellent week-end entre potes
1: merci.
0: Avec le barbecue et tout et tout. C'est un week-end prolongé ou pas?
1: Je souhaite de bonnes vacances à mes nièces et je les embrasse et j'embrasse tout le monde puisque je peux en profiter.
0: Absolument. C'est un week-end prolongé? Vous bossez pas? La poste est fermée là?
1: Ouais.
0: Parce que vous bossez à la poste, je précise quand même.
1: Oui,
0: je vous fais de gros bisous. Merci mille fois de votre gentillesse,
1: merci.
0: Angélique.
1: Merci infiniment. Bonne soirée.
0: Et pour ce qui nous concerne maintenant, les 12 pépites 80 de 19.

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10: 19h02, vous écoutez Nostalgie, l'actu ce soir, Guillaume Parizeau. Bonsoir Guillaume.
11: Bonsoir Bruno, bonsoir à tous. On reparle des hydrocarbures. La secrétaire générale de la CGT, Sophie Binet, a demandé aujourd'hui au gouvernement de bloquer les prix des carburants en France. Une demande après l'annonce de nouvelles aides. Parmi ces mesures, la revalorisation des indemnités kilométriques d'environ 20 centimes d'euros par litre pour les aides à domicile. Une aide largement insuffisante d'après Sophie Binet. Cela ne couvre même pas les sens selon la syndicaliste. En politique, Gabriel Attal a officialisé aujourd'hui sa candidature pour la présidentielle de 2027. L'annonce a été faite depuis une place d'un village en Aveyron en conclusion d'un débat citoyen avec environ une centaine de personnes. L'ex-premier ministre a justifié sa candidature en expliquant aimer la France et les Français. À l'étranger, le réalisateur américain Michael Bay prépare un film sur le sauvetage de 2 pilotes américains secourus en Iran au cours de l'opération Epic Fury. Les 2 militaires ont été localisés séparément en avril dernier, déclenchant une vaste opération de récupération impliquant de nombreux moyens aériens. Enfin, on termine par du sport en foot. C'est l'événement au Stade de France avec la finale de la Coupe de France. Lens a rendez-vous face à Nice. Les 100 et or ont réalisé une brillante saison, finissant deuxième de Ligue 1. Nice, de son côté, n'a pas encore assuré son maintien. Sur le papier, Lens part favori. Alors, qui remportera le trophée ? Réponse à partir de 21h.
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11: Demain matin, des éclaircies sur le nord, des voiles nuageuses sur les Alpes-Maritimes. Enfin, le soleil s'impose sur la Corse, la Provence, Occitanie, la Nouvelle-Aquitaine, l'Auvergne-Rhône-Alpes, la Bourgogne-Franche-Comté, le Cher, le Loiret, le Grand Est, l'Île-de-France, la Normandie, la Bretagne et les Pays de la Loire. Au niveau mercure, il faut compter 11 à 3, 12 à Fréjus-Saint-Raphaël, 13 à Lens et 15 à Toulouse.
10: Voici vos 12 pépites 80 de 19h, comme tous les soirs sur Nostalgie, du lundi au vendredi. Le choix de Jean-François qui s'est connecté via l'appli Nostalgie, puisque c'est pratique comme tout pour écouter. Blondie, ce sera la première pépite. Call me sur Nostalgie.
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Voici votre troisième pépite, c'est celle de Marie qui nous écoute à Ris-Orangis, qui nous a demandé via nostalgie.fr. David et Jonathan, ça rime avec l'un de ses plus beaux étés.

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2: 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C'était une amie qui faisait son anniversaire, genre une boum. Et des copains qui sont venus avec des 45 tours voilà, pour mettre de la musique. Et quelqu'un avait un 45 tours de Bananarama. Et je connaissais pas le groupe. Ils ont passé la musique, ça m'avait plu. J'ai demandé ce que c'était. Et puis le nom m'a intrigué. Voilà quoi.

0: sur Nostalgie, c'est l'heure des... Vous êtes chez vous avec nostalgie.fr, avec l'appli Nostalgie, avec le fabuleux numéro de téléphone que vous connaissez par cœur maintenant, 0660 495 864, pour laisser vos messages, vous les enregistrez, nous on vous rappelle tout simplement, et puis vous annoncez votre pépite en direct à l'antenne sur Nostalgie. Ce sera la cinquième pépite, Patrice Russian et Forget Me Not.
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0: parole, vous savez. Carte blanche pour les 12 pépites 80 de 19h comme tous les soirs. Bonsoir Aurélie.
1: Bonjour, c'est Aurélie de Falvy dans la Somme. Mes parents écoutaient beaucoup Michel Sardou. Et parmi les chansons de Michel Sardou, Les Lacs du Connemara, bah c'est une chanson qui me rappelle de bons souvenirs. C'est indémodable et génial.
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grâce aux 12 pépites 80 de 19h, c'est vous qui choisissez votre programmation musicale, comme l'a fait Ghislain qui nous écoute dans le Doubs. Ghislain qui me confiait comme ça dans le petit mot qu'il joint à sa demande, avoir des problèmes de ponctualité à ses rendez-vous. Bon bah donc, le combien de temps de Stéphane Echer, ça s'impose. Juste après, nous écouterons la 11e pépite de Thierry.

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2: 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Salut, c'est Thierry de Verneuil-en-Alatte, dans l'Oise. Je suis fan des années 80 et mon titre préféré, c'est The Sun Rises on TV. De suite sur Nostalgie.
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0: sur Nostalgie, les 12 pépites 80 de 19h reviennent lundi, évidemment. Lundi de Pentecôte, vous avez comme ça quelques jours pour établir votre programmation musicale. Nostalgie.fr et l'appli Nostalgie. Des pépites, ma foi, c'est ça, en serait presque avec la programmation de mon ami Manu Carré.
1: Mais tout à fait, puis elle va encore danser, Marie, là, pour le coup.
0: Ah bah, il y a de grandes chances. Je vous dis pas tout, mais ça va être très très très soleil pour être au raccord avec la météo de ce week-end. Je vous embrasse à lundi 17h sur Nostalgie.
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26: Nostalgie. 20h, on déclare officiellement le week-end de Pentecôte ouvert et on fait la fête ce soir avec Nostalgie Party et ça démarre très fort. Barry Manilow, Yannick, Madonna, bienvenue, Emmanuel Carré, on passe la soirée ensemble.
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0: samedi pour faire la teuf.
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0: Vous êtes plein dans les voitures ce soir, mais oui, le dernier grand week-end de mai, le week-end de Pentecôte, démarre déjà avec des températures super agréables qui nous attendent, du soleil et tout, et plein de bonne musique évidemment sur Nostalgie. Tiens, on va régler le GPS, la direction Funky Town avec Lip Sync. Je vous enchaîne également Jean-Pierre Madère et Imagination, et puis un petit remix qu'on aime bien, signé du trio Bon Entendeur, remix de Dalida sur Nostalgie.
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C'est Nostalgie Party toute la soirée jusqu'à 23h et puis à 23h. Récap sur Nostalgie Eurodance. Méga rendez-vous. Tiens, on les retrouve, hein, c'est non-stop les tubes pour faire la fête dans la summer. Jeanne Masse également. Ray T. Martin à suivre juste après le Macumba de Jean-Pierre Madère sur Nostalgie.

Nostalgie est partie, nos problèmes. Hein. L'ambiance est garantie. Tiens, Mathieu avec nous ce soir depuis Bordeaux. Céline, c'est Brest. Et puis Jalmin sur Nostalgie.

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0: Et le week-end, ça veut dire que vous prenez les rênes aussi sur Nostalgie avec le 4 à la suite que vous retrouverez demain matin et dimanche à 9h, 10h et 11h. Vous choisissez jusqu'à 4 tubes de votre artiste préféré. Vous votez via l'appli et demain, ce sera avec mon copain Guillaume Caillot que vous allez passer la matinée. Allez, direction Paradisio tout de suite. On retrouve aussi les Négresses Vertes sous le soleil de Bodega sur Nostalgie.
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0: 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Que des tubes pour vous faire danser, pour vous faire chanter, pour vous faire vous éclater. C'est Nostalgie Party qui continue sur Nostalgie. Très très fort d'ailleurs avec Bonhomme, Cyndi Lauper, Delegation et tout plein d'autres à suivre.
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0: Trop bien de débuter ce grand week-end avec vous. Vous êtes plein hein, sur les routes. Tiens, il y a Thierry sur la 6, direction le sud. Là, il est arrêté, hein, je le précise. Salut, on est en plein dans les grands départs du week-end de Pentecôte. Ambiance vacances avant l'heure dans la voiture. Les enfants dorment à l'arrière. Et nous, on a monté le son à l'avant pour fêter ces 3 jours de break. Vous allez pouvoir continuer, c'est garanti, avec Nostalgie Party et Cyndi Lauper qui arrive avec Zouk Machine, Lonnie Gordon, John Scatman et tout plein d'autres à venir sur Nostalgie.
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dans Nostalgie Party pour tous ceux qui sont fous de fans de funk et de disco. Le rancard, c'est à minuit, hein. Nostalgie, disco, funk. Et puis là, rancard avec Jimmy Somerville, avec Jimmy Cliff et Niaga sur Nostalgie.

0: Jésus. Vous avez peut-être reconnu sa voix. Madonna dans Nostalgie Party. 22h, on est là pour s'ambiancer en fin de semaine sur Nostalgie. Et on va continuer avec Diana Ross, Sydney Youngblood, Jean-Jacques Goldman, Coxo et tout plein d'autres. Pur régal sur Nostalgie.
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0: avec Nostalgie. Parti, bah, c'est que l'ambiance est forcément garantie. Hein.
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0: Tiens, ambiance à Limoges chez Aurélie. Coucou ce soir, pyjama party avec les copines. On est dans le salon, on a poussé la table basse et on se rappelle nos meilleures années. Ça fait du bien. Et je confirme, ça va faire encore du bien avant 23h et le retour de Nostalgie Eurodance. Lio, je vous enchaîne également Lorca, Sister Sledge, Wang Chang, Fox de Fox et tout plein d'autres à venir sur Nostalgie.
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0: Nostalgie pour vous faire danser en ce début de week-end. Et 23h, c'est le rendez-vous que vous adorez maintenant, Nostalgie Eurodance, tous les vendredis et samedis soirs. Ça commence fort avec Rosalind Clark.
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0: 23h minuit. Les plus grands tubes du phénomène Eurodance.
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0: Nostalgie Rodents, meilleur starter pour ce grand week-end de Pentecôte.
1: Jusqu'à minuit, Emmanuel Carré sur Nostalgie.
0: On va encore se régaler, garanti pendant plus d'une demi-heure non-stop à Too Unlimited, Dr Alban, Inner City, Aqua, Rosala et tout plein d'autres. Et puis coucou à vous, merci pour les messages sur les réseaux, sur Facebook, sur Insta, Guillaume à Biarritz, Sophie du côté d'Amien, ou encore Loïc, lui il est à Pont-à-Mousson en Lorraine.
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0: C'est comme ça, désormais, tous les vendredis et les samedis soirs entre 23h et minuit. Tous ces tubes incontournables, non-stop, que j'ai le bonheur de vous enchaîner là maintenant. Le thème de S-Express, tiens.
1: Bah oui.
0: Classique. Inner City, Hathaway. Après Dr. Alban, sur Nostalgie.

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1: Nostalgia Rodance, la nouvelle est tombée cette semaine. À quoi se sépare? Le groupe a dit adieu sur Instagram. Ce mardi 19 mai, séparation officielle donc pour les interprètes de Barbie Girl. Allez, tiens, les écoute avant minuit. Bang Boys, Paradisio. Et là, incontournable, c'est Rosala dans Nostalgie Eurodance.

0: Eurodance, absolument incontournable. Et demain, c'est Mélanie Renaud que vous retrouvez à partir de 23h.
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0: Nostalgie, disco funk, c'est parti. On continue à danser jusqu'au bout de la nuit. Tenez, tout de suite, Donna Summer, les Brothers Johnsons, encore Barry White. Pour vous, sur Nostalgie, très très belle nuit et bon week-end.
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